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Algérie, 2019, la classe internationale. Droit

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Il faut en prendre soin. 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Chanteur.

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certains vivaient là depuis le 15e siècle, l'exil d'Espagne. Certains étaient peut-être là depuis bien avant.

écoute Abdelkader Chaou. C'est magnifique le Chaabi. C'est beau comme du folk. C'est beau comme de la vraie country. Mais c'est plus beau encore, puisque c'est

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J'ai pourtant l'impression d'être étranger dans ma propre nostalgie. 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

sur la chaîne IFI. Plus il a vieilli, plus il ressemblait à mon grand-père Léon Boisis d'Algérie. Léonard Cohen sur la fin de sa vie, ce n'est pas une façon de se dire au revoir.

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Les gens s'exilent aussi à l'intérieur d'eux-mêmes. 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

novembre 2004, avec ma petite famille de faux juifs disparus à l'intérieur d'eux-mêmes. En pèlerinage, il n'y avait pas un seul doute, Algérie. Chez toi, nous étions des juifs pendant tout le temps du voyage. Tu nous auras offert ça, Algérie. En même temps que la peur et le malaise et l'angoisse de marcher dans tes rues fantômes. Mais c'était nous les fantômes qui marchions dans un pays fantôme. On était les seuls touristes et on marchait comme des fantômes dans la ville. Sans parler à personne, la ville était pleine de gens qui avaient l'air de vivre. Ils nous regardaient comme des fantômes sans nous adresser la parole. Peut-être par peur, peut-être parce que nous étions suivis constamment par la police. Peut-être par peur d'autres forces maléfiques. Nous étions comme la ville fantôme. Qui n'avait pas bougé depuis des décennies. Nous marchions juifs fantômes, fantômes de juifs, dans une ville fantôme. Et nous marchions dans l'ancien quartier juif disparu. Nous, les juifs disparus, à eux-mêmes nous marchions dans le quartier juif disparu. Nous marchions fantômes vivant dans notre pays. On osait à peine être là. On chuchotait comme des fantômes. On osait à peine faire du bruit. Nous sommes arrivés dans la boulangerie de grand-père. Et on est rentré dans la boulangerie de grand-père. Et j'ai vu que le patron savait qui on était. Et j'ai vu que le patron ne voulait pas savoir qui on était. Et j'ai vu que l'Algérie avait encore peur que l'on revienne.

1983, Barbara. J'ai écrit sur Karim dans une chanson ratée qui ne vivra pas, mais cette chanson pour nous, mon ami Kamel. Enfants de Harki, pour tous les enfants de Pieds Noirs, pour tous les enfants des Juifs d'Algérie. Cette chanson est pour toi aussi, bien sûr, Algérie. Cette heure-ci chez toi doit faire beau, doit voler. Il pleut bien sûr sur Paris. Le soleil tombe sur la mer à Oran. Sur la corniche, une mère rappelle son enfant. Je la vois, tu sais, maintenant, en temps réel. J'espère qu'un jour, tu n'auras plus peur peut-être. J'espère qu'un jour, tu n'auras plus besoin d'ennemis. Tu nous inviteras alors de toi-même. Et nous, on ira te visiter. Nous, les descendants de ceux qui sont parti, tu nous inviteras et alors on viendra en visiteur, en bête touriste, rien qu'en étranger. On ira visiter ton pays. Algérie, la classe 2019, droite et digne comme un i.

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0: très éloigné. Je pense que c'est aussi, il y a peut-être une notion de rêve derrière, mais ouais, donc ça reste quelque chose quand même d'assez flou. Mais ouais, c'était ma maman qui chantait une berceuse. Après, je pourrais pas te dire le morceau et de quoi il s'agissait, mais sans doute une berceuse classique.
1: Ok. Et est-ce que tu te rappelles plus précisément du moment où tu as écouté de la musique la première fois, comme si c'était de la musique, enfin, comme s'il fallait, t'avais la conscience vive que c'était de la musique, qu'il fallait la déchiffrer, qu'il fallait l'entendre, qu'il y avait des paroles, une mélodie. Est-ce qu'il y a un morceau comme ça ou un moment où tu te rappelles de ce basculement?
0: Oui, également. Je crois que c'était un. Je crois que c'était un morceau de Prince, de la BO de Batman. Après, le morceau, enfin, les morceaux en tant que tels, notamment c'était la Bat Dance. Mais c'était beaucoup d'onomatopées, beaucoup d'adlib, où il n'y avait pas vraiment. Et il y avait aussi des références du film qui étaient dedans que j'avais vu. Et je trouvais ça assez marrant d'intégrer des moments du film dans la musique. Bah après, c'était en anglais, donc à l'époque, je ne comprenais pas l'anglais. Donc je répétais un peu en yaourt les trucs. Mais je trouvais ça assez intéressant d'intégrer de la musique. Donc il y avait de la guitare, des morceaux ou des samples du film. Et je trouvais ça assez intéressant.
1: Et après tout ça, est-ce qu'il y a un morceau que tu veux choisir, qui va être diffusé à la radio après ton passage comme ça? Qu'est-ce que ça t'évoque quelque chose de précis, un choix de morceau?
0: Ah, c'est difficile ça. Bah écoute la Bad Dance de
1: On
0: Prince.
1: choisit la balle d'un après. Oh, I got a live one here.

0: Non, je crois pas.
1: Et plus précisément, te rappelles-tu du moment où tu as écouté de la musique comme musique? Comme tu sais, il fallait la percevoir. Bon, pas que la percevoir, mais la déchiffrer, l'intellectualiser un peu, faire les sensations. Ce moment où c'est plus juste de la musique qu'on entend en fond, mais où vraiment on l'écoute.
0: Je crois que je m'en souviens, ça. En fait, mes parents, ils écoutaient Louis Siatch et Patricia Cass. Et voilà, je pense que c'est les premiers moments où j'ai commencé même à écouter les paroles et à comprendre. Ça venait aussi à peu près en même temps où le langage se développait. Donc je posais des questions sur qu'est-ce qu'il voulait dire. Patricia Cass, en l'occurrence, parce que Louis Siatch, je ne comprenais pas, mais c'était mon mec à moi.
1: Et donc, est-ce que tu as un morceau que tu veux passer par rapport à ces deux questions? Ça t'évoque quelque chose?

0: Une chanson.
1: Bah, mon mec à moi, là, surtout.
0: Donc ça sera
1: je suis un peu...
0: qui passera sur...
1: Ah non. Ah non, non, je voulais choisir... Ah non, mais je peux choisir quelque chose d'autre. Ah ben, un morceau de Louis Siatch. Ouais, c'est encore mieux. Ouais, n'importe lequel.

0: Oui, la première fois que j'ai entendu de la musique, enfin mon premier souvenir d'écoute musicale, c'était dans la talbo de mes parents. Et c'était de la bossa nova. Et c'était sur cassette, forcément, ça devait être mêlé à un bruit de moteur. Et c'était très doux, il y avait des virages.
1: Et tu te rappelles, c'était à peu près vers quel âge? Enfin, tu as un truc très
0: Non, je sais pas trop
1: clair.
0: quel âge j'avais, mais je devais avoir moins de 5 ans.
1: Ok, ouais, donc c'est
0: Ouais.
1: un souvenir bien clair et bien lointain.
0: Ouais.
1: Et la deuxième question, c'est est-ce que tu te rappelles plus précisément du moment où tu as écouté de la musique comme musique? C'est-à-dire comme s'il fallait l'entendre, la déchiffrer, la percer et non pas la percevoir?
0: Ah, bonne question. Bah, naturellement, j'aurais tendance à dire que ça arrive au moment où j'ai commencé à jouer de la musique, en fait. Parce que là, j'ai essayé de faire un lien entre ce qui était possible de faire et ce que j'entendais. Avec une guitare, donc ouais, ça a été
1: C'est comme toi,
0: sûrement.
1: tu t'es fait à l'affaire toi-même
0: Ouais, je
1: déjà,
0: pense,
1: ce truc-là,
0: ouais. Des
1: clair d'écoute
0: partitions, ouais.
1: et de partition.
0: Et de, ouais, enfin, d'accords, de tablature. Donc là, ça c'est devenu très vif, ouais, entre bah, l'adolescence en fait, entre.
1: Mais avant ça, entre ces deux, ça restait juste entendre la musique
0: Je pense que ça restait très perceptif, oui. Très perceptif et.
1: et moins encore dans un. Mais plus, enfin, et pas encore dans ce truc plus de
0: De.
1: l'entendre et de.
0: Et de comparer
1: La
0: une musique par
1: déchiffrer, de
0: rapport à une
1: ouais.
0: autre, tout ça, ouais. Non, j'ai mis. C'est venu assez tard, donc je pense vers l'âge de 13 ans, mais après, ça a mis du mal à partir. Et justement, j'ai pu enfin me débarrasser d'une écoute plus intellectuelle, on va dire. Ça a mis vraiment beaucoup, beaucoup de temps, quoi. Genre, peut-être vers l'âge de 25 ans, des choses comme ça. Mis à part les moments où j'allais en rave party ou des choses comme ça,
1: Ouais, mais
0: où là tu
1: sinon,
0: passais à autre chose, mais.
1: sinon t'étais passé à l'autre truc, tu faisais vraiment écouter que pour comprendre et entendre, et même plus pour
0: Ouais, c'est ça,
1: juste.
0: j'avais l'impression d'un. Donc j'avais du mal à avoir cette espèce d'écoute un peu comme une bande-son de ma vie, si tu veux. Que je pense que la majorité des gens ont d'écouter, enfin, mettre de la musique pour une ambiance, parce que c'est dimanche matin, ou parce qu'ils sont en train de. Tu vois, il y a beaucoup de gens même qui aiment écouter la radio pour cette espèce d'ambiance que ça crée, de domicile un peu, de confort quotidien. Et j'ai mis beaucoup de temps à revenir à une écoute de plaisir, de bande son de ma vie. Ouais.
1: Ok. Et donc, pour les deux questions, c'est juste ça. Et de ces deux questions, est-ce qu'il y a un morceau comme ça qui te vient, que tu aimerais faire entendre?
0: Pour le plaisir de l'écoute.
1: Ouais, ou pour, à l'inverse, pour le déchiffrage, ou je sais pas, quelque chose, que ce soit le premier que tu as entendu dans la talbo, la bossa, enfin je sais pas, je veux pas
0: Ouais,
1: t'influencer
0: non, mais
1: sur le
0: je pense
1: choix,
0: que la
1: mais.
0: bossa nova est un bon choix parce que c'est lié beaucoup à des images de films un peu des années 60-70, cette espèce de bonheur facile, des vacances, etc. Je crois que c'est une musique très visuelle en fait.
1: Est-ce qu'il y a un morceau comme ça qui lui est en tête ou.
0: Oh, non, n'importe quel truc de Vinicius de Moraes, quoi. Un bon Vinicius de Moraes.

0: Alors, en fait, je me souviens, je suis pas sûre de me souvenir exactement de la première fois où j'ai entendu de la musique, mais par contre, il y a une musique que j'identifie très très très bien et qui, à chaque fois que je l'entends, me renvoie à un truc hyper profond de l'enfance, comme si c'était une première fois. Mais j'ai l'impression qu'il y a eu plusieurs passages depuis lors. Et donc, quand j'étais petite, j'avais une sorte de petite poule musicale. Et ça va t'amuser, elle faisait le pont d'Avignon. Et donc, et à mon avis, c'est ça, enfin voilà, c'est en tout cas la perception que j'ai de la musique qui serait la plus ancienne pour moi.
1: Et est-ce que tu te rappelles plus précisément de le moment où tu as écouté de la musique comme musique, c'est-à-dire avec conscience qu'elle était à déchiffrer, à entendre, à écouter, à comprendre?
0: Alors oui, mais waouh! Parce que j'essaye vraiment de revenir en arrière. Moi, et tu veux que je situe un âge ou un...
1: Rien, je fais ce que tu veux. Je veux rien du tout, moi.
0: Ouais, pour moi, la première fois que je perçois en fait de la musique, j'ai l'impression que c'est quand même vraiment très très lié à la découverte d'une partition, en fait. Et donc, donc il y avait un piano chez moi et ma maman jouait du piano. Et donc, assez rapidement, on était confrontés. Enfin, j'étais confrontée à ces partitions. Et donc, pour moi, c'est aussi. Enfin, allez, je dois avoir, je pense, 5-6 ans quand je comprends que ces notes ou en tout cas tout ça, ça dessine vraiment, voilà, une écriture à laquelle on peut se fier pour faire de la musique. Même si j'avais évidemment déjà joué sur ce piano et que, voilà, ça pouvait faire de la musique. Mais du coup, j'associe vraiment à, ouais, ça, à cette écriture-là.
1: Et après ces deux questions, est-ce qu'il y a un morceau de musique que tu veux entendre ?
0: Bah du coup, ça serait chouette de réentendre une musique de Chopin, parce qu'en fait, comme je parle de ça, c'est ce que jouait ma maman, et c'est, je pense que c'est un peu c'est un peu avec elle que j'ai eu du coup mes premières découvertes musicales.
1: Et un morceau particulier
0: ou... Ouais, il faudrait que je te retrouve lequel. Et donc c'est, c'est une valse, mais par contre le numéro truc bûche, il faudrait que je te la retrouve.

0: Waouh. Là, non, instinctivement, non. Mais je peux me rappeler la première fois que je me rappelle d'avoir entendu de la musique. Là, j'ai un souvenir, mais c'est sûrement pas la première fois. Ça t'intéresse quand même?
1: Ouais.
0: J'étais enfant sur le marché de l'île d'Oléron avec mes parents et mon frère. Il y avait du son sur le marché, un truc ouvert comme ça. Et il passait juste une mise au point de Jackie Quartz. Et du coup, à chaque fois que j'aurais entendu cette chanson, je repense non seulement au marché de l'île d'Oléron, donc je sais pas où sur l'île d'Oléron, je sais plus, mais je pense à une espèce de petit bijou à la con, à touriste, que mes parents m'avaient acheté, qui était une espèce de crabe, de tout petit crabe, dans une pierre, une sorte de pierre précieuse, mais qui était pas précieuse du tout. Et je l'avais autour du cou et j'étais très fier de ça. Et en fait, voilà, dès que j'entends cette chanson, que j'écoute assez rarement, finalement, même que j'entends assez rarement, je repense à ce petit objet. Voilà.
1: Et ensuite, te rappelles-tu plus précisément de la première fois où tu aurais écouté de la musique comme si c'était vraiment de la musique, c'est-à-dire si tu avais conscience vive qu'elle était à entendre, à déchiffrer, à percer plutôt qu'à percevoir, enfin quelque chose de concret aux entiers, ça c'est de la musique.
0: Ouais, alors pareil, hein, je vais parler que de ce que je me souviens, c'est sûrement pas la première fois que je me suis dit ça c'est de la musique, ou... mais je me souviens d'un truc précis, je me souviens d'avoir acheté presque par hasard, pas tout à fait, mais presque, le premier album de Radiohead quand il est sorti. Et donc, en début des années 90, quoi, un truc, c'était tôt. Et j'avais. Non, j'étais petit, quoi. Enfin, j'avais 14 ans, 15 ans. Et sans savoir vraiment ce que c'était, mais je crois que j'avais entendu parler de ce groupe par des gens, peut-être sûrement plus vieux que moi et tout. Et donc j'ai acheté un peu par hasard, j'avais un peu de thunes, j'ai acheté le CD, j'ai écouté, et puis j'ai reconnu Creep, qui était que j'avais déjà entendu à la télé ou un truc comme ça, un clip, un truc comme ça. Et je me dis ouais c'est pas mal, mais j'avais du mal encore à, je savais, enfin je me disais que ça c'était sûrement bien, mais j'avais du mal encore parce que je vient d'une culture très populaire en fait de la musique. Mes parents, ma mère est fan de Sardou par exemple, hein, donc voilà, je viens de là, donc du coup j'ai mis du temps à comprendre, c'est pas tant comprendre mais à si comprendre les codes en fait, les codes musicaux qui étaient un peu nouveaux pour moi, qui étaient pop quand même mais pas la même quoi. Voilà.
1: Okay. Et dernière chose. Après tout ça, après ces deux questions, tu aimerais entendre quoi sur quel morceau te vient à l'esprit? J'ai envie de te mettre quoi? Un morceau que tu voudrais choisir?
0: Le morceau que j'aime le plus de tous les temps.
1: Ou pas, ou celui qui...
0: Ouais, mais c'est celui qui me vient là. Parce que je viens d'en parler, c'est Let Down de Radiohead, qui est sur l'album OK Computer. Et je crois que je voudrais mourir avec cette chanson-là. C'est pas je crois, j'en suis sûr.

0: Non, je pense pas. Je me rappelle la première fois où j'ai vraiment aimé de la musique. La première fois où j'ai entendu de la musique, je crois que je m'en souviens pas.
1: Te rappelles-tu de la première fois où tu as écouté de la musique en sachant que c'était de la musique, il fallait la déchiffrer, l'écouter, la vivre, la comprendre, tout ça?
0: Je me souviens de la première fois où je séchais les cours à l'école pour écouter de la musique et danser très fort dans mon salon. Ça, je m'en souviens très très bien. La première fois que je me suis que quand j'étais jeune, je me jetais sur mes genoux parce que je voulais être Michael Jackson. Depuis, j'ai des problèmes de genoux. Et puis, je séchais les cours pour danser sur l'album de Bodyguard de Whitney Houston, surtout sur I'm Every Woman, où je passais tout mon temps à danser. Je vivais dans une rue commerçante. Du coup, je voyais tous les parents de mes camarades de classe qui passaient. Je devais me cacher. Et puis, je recommençais à danser très fort sur I'm Every Woman.
1: Et après ces deux questions, est-ce qu'il y a un morceau que tu veux entendre qui va être diffusé à la radio? Qu'est-ce que ça t'inspire quelque chose? Quel morceau tu veux qu'on écoute?
0: I'm
1: Deux.
0: Alors, il y a la version de Chaka Khan ou il y a la version de Whitney Houston?

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Je suis Maceo, stagiaire à Jet, et nous accueillons à l'antenne Frédéric Henry et Artus Mulvey dans une interview autour du collectif Borders. Nous sommes le mardi 7 juillet. Très bonne écoute.

0: Vous êtes bien sur JetFM 91.2. Je suis Maceo et vous allez découvrir Borders, un collectif de jeunes qui existe depuis 2007. Il a pour structure la Fabrique Pédaludique, une association qui lutte contre l'exclusion sociale et qui permet aux plus de 15 ans de faire du cinéma. Est-ce que vous êtes d'accord ?
1: Oui, moi je suis d'accord. Je pense que tous les projets Borders qui ont été faits dans les écoles, notamment, il y en a plein qu'on met sur la chaîne, tout ce qui a été fait sur les écoles, tous les travaux qu'on a fait en Bosnie, tous les travaux qu'on a fait en Mauges. Je ne sais pas si on est toujours en train de parler de l'exclusion sociale en particulier, mais en tout cas, il y a définitivement un thème qui se retrouve dans la plupart des films qu'on fait. Ouais.
0: Nous sommes donc chez Artus, un des jeunes qui participent à Borders, et nous accueillons Frédéric Henry, qui est à l'initiative de ce projet. Il en garantit donc l'esprit et la transmission de génération en génération, avec l'aide des anciens participants maintenant devenus réalisateurs. Bonjour Frédéric, bonjour Artus, merci de nous accueillir.
2: Bonjour.
1: Ouais, bonjour.
0: Bienvenue sur JetFM. Le but de cette émission est que vous puissiez nous en dire plus sur cette association et peut-être faire découvrir à nos auditeurs un moyen de rejoindre une équipe de rêve. Dis-nous Frédéric, qu'est-ce qui t'a poussé à créer le collectif Borders ?
2: À l'entrée, au départ, c'était permettre à des jeunes en décrochage social et scolaire de revenir dans le commun et d'avoir sa place en faisant des films. Et en tout cas, faire un film ensemble, ça permet de se découvrir et d'échanger des points de vue et d'essayer de convenir d'un point de vue commun le temps d'un projet et puis d'avoir envie de continuer ensemble ou pas. En tout cas, l'idée de rencontre extraordinaire grâce au cinéma.
0: Artus, ça fait combien de temps que tu es à Borders ?
1: Je suis arrivé en mars 2025, l'année dernière. C'était vraiment un 48 heures où on arrive, on écrit le scénario le soir même et il n'y a pas vraiment de pensée avant de ce qu'on allait faire. Et un film qui s'appelle Les Pantoufles contre-attaque. Et c'était un 48 heures, vraiment dans le sens 48 heures, bouclé sur le week-end. C'est un peu ce qu'on va faire avec Passeur d'Images cet été, hein, où on invite plein de nouveaux. Et il y a quelques déjà érudits de Borders qui sont là pour accompagner les jeunes dans les motivations, les valeurs qu'on supporte et surtout découvrir l'assaut en elle-même et puis la fabrique en Mauges locale et la fabrique à l'international avec Borders.
0: Concrètement, c'était comment dans tes débuts à Borders ?
1: Alors, faut savoir que moi, j'ai fait 3 ans d'options ciné au lycée. J'avais fait un stage dans une boîte de prod à Angers pendant une formation il y a quelques... Bon, du coup, quelques mois, non, maintenant ça doit faire un an et demi, un truc comme ça. Et du coup, avec Borders, c'est là où j'ai repris les débuts, effectivement. C'était un petit peu de la participation, c'était... on arrive, on découvre le projet, on sait pas trop comment ça se passe. C'est plus comme maintenant, maintenant on est un peu plus impliqué, mais là c'était vraiment... on arrive, on découvre les gens. Et ça a été une expérience assez nouvelle pour moi, c'est rare, on va dire, pour ta première fois d'être dans un environnement... accueillant ou moi je pense à Renoir ou en option ciné c'était très très scolaire, tu vois, on avait les trucs de pratique où on apprenait la caméra et les trucs de théorie où on apprenait le langage visuel, tout ça, etc. Et là Borders c'est plus, beaucoup plus pratique et c'est surtout beaucoup plus on va dire ludique, parce que on avait sur ce tournage on avait Florentin avec qui on tombe beaucoup, qui est le génie, quoi, qui est un petit peu celui qui dès qu'il y a une petite bêtise ou une petite maladresse, en général Flo il nous aide, il était sur ce tournage et c'était l'occasion de découvrir une manière de tourner un film qui était moi pas ce que j'avais connu dans ma vie ou au lycée, et ça a été un bras d'air frais. On était très accompagnés, en mars c'était Flo, en juin c'était Marine avec qui on va retourner cet été. Là aujourd'hui on sort du projet Résidence d'artiste où c'était l'idée de tourner une série sur l'histoire des Mauges, où on était 5 jeunes aux alentours des Mauges, où on se réunissait et on écrivait une histoire sur plusieurs tournages, sur plusieurs mois. Il y en avait eu c'était novembre, février, mars, mai, et c'était beaucoup, beaucoup plus d'implication dans ce qui est pré-production, c'est-à-dire quelle histoire on veut l'écrire, on l'écrit nous-mêmes, quel type de plan on veut faire, on y pense avant, et plus ou moins penser à tout l'aspect tournage que sur les premiers Borders, c'était « t'arrives ». Tout est déjà prêt et maintenant il suffit de découvrir ce que tu veux faire, etc. Là c'est l'inverse, là on était plutôt sur on planifie avant si on a besoin de tel truc, excepté tout l'aspect financier ou faire venir qui, quel réalisateur, parce que du coup on bossait avec des réalisateurs sur la résidence. Mais c'était vraiment on va dire, planifier un tournage et vraiment tout ce que ça importe, que ce soit l'écriture ou quel type de matériel il nous faut ou qui va venir, qui fait quoi, pour les figurants, on les met où, on leur dit de faire quoi, comment on organise notre tournage, quelle scène, à quel moment, tout ça. Et ça, c'est plutôt les projets Borders d'aujourd'hui où c'était un peu ça à la haie quand on avait été à la haie. Comparé au premier Borders, là, on est moins accompagné, plus autonome, un peu plus formé quand même, parce qu'avec le temps, avec les projets, moi, je parle de moi, mais les projets depuis mars, on a eu le temps de développer un petit peu, une petite patte un peu de technique, quoi. Et ouais, aujourd'hui, plus autonome et plus débrouillard.
0: Fred, où se trouve le siège de la fabrique?
2: Le siège, il se situe à Nantes, à la maison des Haubans. Et il y a deux sites. Il y a un deuxième site qui est au Ménil-en-Vallée, sur la commune de Meaux-sur-Loire.
0: Merci Frédéric, merci Artus. Nous allons maintenant écouter la bande originale d'un film qui m'a personnellement énormément marqué étant petit. Le superbe orchestre d'Ennio Morricone nous offre ce baume au cœur sortant tout droit du film Cinéma Paradiso. À tout à l'heure et très bonne écoute.

0: C'était le thème principal du film Cinéma Paradiso. Vous êtes bien sur Jet FM. Nous pouvons maintenant revenir à l'interview avec Frédéric Henry, fondateur de Borders, un collectif de jeunes qui permet aux plus de 15 ans de découvrir le 7e art, et Artus, participant à Borders, qui nous accueille chez lui. Donc la fabrique se bat contre l'exclusion. Quelles sont les autres idées défendues par ce collectif?
1: Bah dire, il y a deux entrées, il y a une entrée culturelle et une entrée sociale. Alors ça dépend, l'aspect prioritaire de cette entrée, ça dépend du public avec lequel on travaille et ce qu'on propose. Donc on va dire que moi j'ai commencé avec une entrée sociale, c'est-à-dire lutter, œuvrer pour l'inclusion sociale en faisant du cinéma, et en faisant du cinéma, faire découvrir le cinéma un peu autrement, à des publics qui n'aurait peut-être pas découvert, par exemple, Rome, ville ouverte, film de Roberto Rossellini, le film À bout de souffle, de Jean-Luc Godard. Donc en fait, c'est aussi de s'approprier l'histoire du cinéma, et une histoire de cinéma qui se raconte différemment, puisque aujourd'hui on découvre que l'histoire du cinéma a été faite par des réalisatrices, et de découvrir que le premier film, et de le partager, de l'histoire du cinéma est un film réalisé par une femme, qui est Alice Guy-Blaché, de découvrir que la première fiction de 13 minutes, la plus aboutie, date de 1911, et c'est Suspense d'une autre femme très connue à l'époque qui s'appelle Loïs Weber. Donc c'est aussi de partager ces moments en faisant des projets avec des personnes, des jeunes en particulier.
0: Et quels sont les projets à venir de Borders?
1: En tout cas, c'est d'essayer de continuer ce qui a bien pris, on va dire, c'est de développer ce qu'on appelle la résidence sur Meaux-sur-Loire. C'est donc de pouvoir continuer à former ce noyau de jeunes artistes. Et de développer la Fabrique Cinémouche, qui est un concept de studio de cinéma, d'un endroit, donc à la fois il y a des jeunes au Mignon-Vallée, qui va, je l'espère, devenir un studio de cinéma, mais avec des compétences de studio de cinéma, un endroit où on peut se former, faire des films, démontrer en salle de cinéma, travailler avec les salles de cinéma, travailler avec des réalisateurs, des réalisatrices de longs métrages comme Audeléa Rapin, qui est venue pour la dernière résidence, qui a fait deux longs métrages, Les héros ne meurent jamais, et Planète B avec Adèle Exarchopoulos, qui prépare deux longs métrages et une série, donc on va être à l'actualité, on va dire, l'année prochaine et l'année suivante. Du coup, qu'elle soit partie prenante de ce nouveau studio va être intéressante, avec Stéphane Caz, le réalisateur de deux films, Omblin et Tête givrée, et j'espère d'autres. Stéphane Boukas, qui est un réalisateur anglais, mais un grand chef-op, surtout qui a travaillé en tant qu'opérateur caméraman sur Mission Impossible, les derniers Mission Impossible 6 et 7, et Les Crimes de l'Encre Transperce. En fait, en gros, il travaille dans les studios en Londres, à Pinewood. Donc voilà, permettre à tous ces jeunes de pouvoir travailler avec des gens auxquels on n'aurait pas du tout pu penser travailler avec, puisque c'est un peu lointain, ils sont dans d'autres sphères, et il se trouve qu'ils viennent au Maine-et-en-Vallée. Donc, ou qu'ils partent avec nous dans des projets un peu hallucinants en Bosnie ou ailleurs en Espagne, sachant qu'on a fait à peu près une vingtaine de pays en Europe depuis 2007. Donc voilà, d'être dans des points européens où il se passe des choses, où on a envie de raconter avec les habitants qu'on croise leur histoire, sans la déformer, et de pouvoir ne pas s'arrêter de raconter cette histoire en faisant du cinéma.
0: Artus, on aimerait savoir comment se passe un tournage avec ce genre d'équipe. Tu pourrais peut-être nous raconter ton dernier tournage.
2: Ce qu'on remarque toujours sur les tournages de Borders, c'est qu'il y a une certaine volonté de tout le monde de toucher à tout, en fait. Tout le monde est un petit peu, moi j'ai envie de faire ça, j'ai envie de faire du son, moi j'ai envie de faire la caméra, etc. Il n'y a pas vraiment, on va dire, de hiérarchie installée. C'est plutôt, ouais, touche à tout. Ce qui fait que c'est très, c'est expérimental. T'es jamais trop sûr quand tu vas sur un tournage Borders de ce que tu vas faire, surtout si t'es du côté technique, si t'es acteur, bon voilà, mais si t'es du côté technique, tu pourrais très bien commencer ta journée à la perche et la finir à la caméra. Et ça varie un petit peu des tournages, ça varie des réalisateurs aussi. Parce que comme Fred a dit tout à l'heure, on a bossé avec des gens Stéphane Boucas, Audley Arapin, tout ça, même Florentin, qui a sa boîte de prod, Foxtrot Film à Bar-sur-Aube, ils bossent pas tous de la même manière que Florentin, qui fait beaucoup d'ateliers ciné dans les écoles. Il est forcément très très ludique. Il a tendance à expliquer clairement les choses, etc. Stéphane Boucas, qui a plus l'habitude de bosser sur des films à haut budget, tout ça, il est très autonome. Là, t'es un petit peu de la partie et tu accompagnes. Et il y a des gens comme Audley Arapin qui font beaucoup travailler sur le jeu des acteurs. Il y a des équipes parfois qui ont plus de motivation que d'autres parce que tu as des gens qui s'impliquent beaucoup dans les projets, qui ont beaucoup de drive. Il y a des gens qui s'appliquent un peu moins mais qui sont quand même là pour donner le maximum que leur. Donc c'est jamais vraiment la même motivation, ce qui fait que ça alterne en fait. C'est l'avantage de Border, c'est qu'à chaque fois que tu te lances dans un tournage Border, t'auras jamais le même tournage en fait. Je me répète un peu, mais t'as jamais le même tournage Border. Et du coup, t'es constamment en train d'apprendre les choses, en train d'adapter ta méthode de travail. Et bah, du coup, forcément, ça te force à apprendre en fait. Donc, t'es constamment en train d'acquérir des nouvelles techniques, que ce soit tel réalisateur qui te dit fais ça comme ça, tel réalisateur qui te dit fais ça comme ça, ou tu joues avec quelqu'un et ça se passe très bien, et tu joues avec quelqu'un d'autre, ça se passe un peu moins bien, et du coup, le réalisateur te dit fais ça, fais ça, fais ça. C'est toujours des nouveaux savoirs, des nouvelles connaissances et tout, et ça fait que t'es toujours en train de t'adapter, toujours en train de changer, du coup, toujours en train, ouais, d'apprendre, quoi.
0: Frédéric, parfois Borders voyage grâce à Erasmus. Il est possible que les tournages aient lieu dans d'autres pays européens. Tu pourrais nous en parler?
1: C'est l'aboutissement d'un parcours. C'est-à-dire on commence déjà à se rencontrer en faisant un atelier pendant l'été qui n'engage pas ni la structure ni les jeunes qui y participent. C'est vraiment une rencontre. On prend du plaisir et puis après, il y a une envie de poursuivre et de monter en compétences et du coup les projets se font de plus en plus entre guillemets professionnels. Et après dans un second temps on aborde l'idée de la résidence, donc on travaille avec des professionnels et on développe la partie écriture et la partie tournage sur le jeu et la partie montage. Du coup là on s'essaye beaucoup plus au savoir et au savoir-faire du cinéma. Et les projets européens c'est une dimension la plus compliquée, puisqu'en fait, c'est toutes ces compétences qui sont très rapides, qui doivent être rapidement mises en place en très peu de temps. On doit parler en anglais, tourner avec les habitantes et les habitants dans leur pays, dans leur langue. Donc, d'avoir ces capacités d'adaptation qui soient le plus développées possible et qui ont pu être formées et développées lors des précédents projets. On va dire, le projet européen, c'est. Quand on se connaît aussi un peu mieux, parce qu'on part entre 5 et 10 jours dans des endroits où on a une mission quand même d'intérêt public, puisque c'est des projets qui sont soutenus par la collectivité, par l'État, donc on a par l'Europe. Donc on a des obligations. Et donc ces obligations, il faut les tenir. Donc il faut que de part et d'autre, il y ait un contrat entre guillemets moral entre les participants, enfin les gens qui s'engagent. Et la structure qui les accompagne et les artistes qui les accompagnent. Tout ça est aussi dans une certaine liberté d'autonomie, de respect. Et du coup, voilà. Et du coup, le projet européen, on va dire, c'est l'aboutissement d'un parcours et d'une relation entre un groupe, un jeune et une structure.
0: Est-ce que tu pourrais nous raconter ton meilleur souvenir avec Borders?
1: Mon meilleur souvenir, on va dire, c'est en fait celui qui a conformer et exprimer le mieux l'esprit Borders. On va dire en 2008, on a fait un gros projet en Bosnie, on va dire c'était le deuxième, parce que le premier était en 2007, avec une ONG qui accompagne des jeunes dont les parents ont vécu la guerre, et en fait c'est des jeunes qui ont été marqués. Et du coup on a travaillé avec cette structure, on était 70, parce que c'était un projet européen dans le cadre de l'année dialogue interculturel. C'était soutenu par l'UNESCO, par l'Europe, par le Conseil départemental du Val-de-Marne. En tout cas, c'était un sujet plutôt très sensible, très difficile, et qui faisait ressortir, en tout cas, dans la discussion, parce que l'envie, c'était de faire le projet avec les Bosniens, et notamment un village qui s'appelle Chumuska, qui est à 40 km de Bosnie. Et du coup, le groupe français a vraiment travaillé en amont, donc a écrit un scénario, une histoire, mais avec un point de vue français. Les jeunes bosniens ont lu le scénario et ils n'ont pas été d'accord. Et du coup, il y a eu une séparation dans l'équipe encadrante. Il y a ceux qui voulaient absolument tourner le sujet, quoi qu'il en coûte, même si les Bessignac n'étaient pas d'accord. Et puis il y a une partie dont je faisais partie avec le réalisateur, on était très peu nombreux, où on a décidé, bah non, s'ils ne sont pas d'accord, bah comme on est venu là quand même pour faire le film avec eux et pour eux, je ne vois pas en quoi notre sujet qui ne les intéresse pas ou qui ne pose pas la bonne question pour eux puisse être fait. Du coup, on a eu un long débat et du coup, on a travaillé avec les Bosniens, on a travaillé avec un village et on leur a dit, à l'équipe qui n'était pas d'accord, on a dit, OK, on se donne une semaine, on va passer une semaine en immersion dans ce village et du coup, on va dire, tous les jours, on va y aller et on va faire des ateliers, on va faire un film chaque jour avec les enfants, les personnes âgées, les hommes, les femmes, dans leur champ, chez eux. Et chaque soir, on montrait sur grand écran les films qui ont été faits. Et on faisait un ciné-concert avec le groupe du coin. Et du coup, de fil en aiguille, sur une semaine, on a noué des contacts, puisqu'on faisait des choses, et on a été reconnus, et on leur a dit, à la fin, voilà, on veut faire ce film, on veut faire un projet sur ce sujet-là. Est-ce que vous êtes d'accord pour l'écrire avec nous ? Et ils ont été d'accord. Il y avait un grand collectif d'habitants, hein. C'est une centaine, à la mosquée en plus. C'était vraiment un endroit particulier. Et c'était magique. Et du coup, on a dit, bon, OK, on vous laisse une maison. Et dans cette maison, vous allez tourner cette histoire. Et on va vous aider à l'écrire. Ça s'appelle Pola Pola. En fait, le film existe. Avec un décor extraordinaire, on a tourné sur un viaduc à 80 mètres du sol. C'était vraiment intense. Et du coup, ce projet a pu se faire parce qu'on a pris le temps et on a abordé un sujet et à travers cette fiction qui existe, alors malheureusement plus en fichier numérique, mais juste un DVD. Mais ce film a traversé l'histoire parce que c'est grâce à ça que j'ai rencontré des réalisateurs et réalisatrices d'envergure très connus en Bosnie qui avaient vu ce film sans savoir comment ils l'avaient vu, puisque on l'a pas diffusé. Donc sous le manteau ou dans des endroits, ce film circule, côté un peu machique. Et du coup, en fait, à partir de là, on a construit l'esprit Borders. Parce que pour la plupart des Européens, c'est à partir de là qu'est né le noyau Borders. Sur les 70, il y a 30 qui sont devenus professionnels du cinéma en Pologne, en Allemagne, en Suède. Ils sont tous devenus producteurs ou réalisateurs ou travaillant dans des salles de cinéma. Donc il y a eu un truc spécial. Et du coup, on s'est imprégné de cette manière de travailler, c'est-à-dire comment on travaille avec les gens qui nous accueillent, jusqu'où nous, avec notre point de vue, on peut les amener à notre point de vue, jusqu'où eux, ils peuvent nous amener sur leur point de vue. Et en fait, c'est ce milieu qui est intéressant à vivre et à partager en faisant un film ensemble. En fait, ça vient de là. Et c'est pour ça que c'est un film, cette aventure... Elle a présente maintenant le processus qu'on a fait sur la résidence. C'est un peu comme ça. Mais pour revenir au début du déclenchement, c'est-à-dire sans ce conflit entre les intervenants, entre l'équipe française, on n'aurait peut-être pas découvert ce processus. Donc, pour répondre et finir, en fait, quand on va sur ce type de projet, on est à la limite tout le temps du conflit, puisqu'on travaille sur l'humain et que quelquefois on n'est pas d'accord. Et c'est en fait en échangeant sur nos désaccords qu'on arrive à trouver un point d'accord et qui fait que le film existe. Voilà. En fait, Border, c'est ça. C'est un mélange d'individualité qui va se mettre d'accord à un moment donné sur une façon de regarder le monde et de la partager avec des réalisateurs et des réalisatrices qui ont cette compétence et cette qualité humaine de s'effacer pour le groupe. Je parle de Stéphane Boukas. Stéphane Boukas, il n'a pas besoin de nous pour faire des films. Il en fait par ailleurs, il va en Inde. Mais à chaque fois qu'il revient avec nous, il apprend. Et d'ailleurs, à chaque fois qu'il nous remercie, il m'envoie un petit mail, il dit « J'ai encore appris des choses en travaillant avec vous. » Que quelqu'un de ce niveau-là vous dise qu'il apprenne autant de choses que nous, on apprend de lui, que ce soit des néophytes, des non-professionnels et des professionnels de cette envergure. Pareil pour Stéphane Caz, qui est un réalisateur... qui a fait Tête givrée, mais sans, en fait, le fait qu'il ait travaillé avec des collégiens et des lycéens pendant des années avec nous, peut-être qu'il n'aurait pas eu envie de faire ce film. Voilà. Et c'est intéressant de voir, au-delà, peut-être que Rapin, dans ses prochains films, elle va imaginer une façon de travailler qu'elle a adoptée en travaillant pour la première fois de cette manière-là. Parce que c'est mettre en difficulté des cinéastes. Parce qu'en général, quand on fait un film, tout est cadré, tout est préparé, tout est millimétré. Nous, c'est l'inverse. Moins c'est millimétré, mieux c'est, mais à un moment donné, on millimètre. Hein, mais il faut répondre à la contrainte. Et c'est là où le savoir-faire Border, c'est aussi une école de cinéma. J'appelais ça au départ école de cinéma de la rue. C'est une façon de faire du cinéma avec les autres. Parce qu'en général, quand on finit, je finirai là-dessus, quand on fait des films de cinéma professionnel, on cadre, on balise un territoire où personne ne peut rentrer. T'as des camions, t'as de la sécurité. Et on parle de la vie, mais on exclut tous les gens qui vivent autour. Pour créer de la bulle de fiction qui va raconter l'histoire d'aujourd'hui, une histoire vraie, mais on crée une bulle. Nous, l'inverse, on la pète, la bulle, et au contraire, on veut que les gens qu'on croise rentrent dans cette bulle. Donc voilà, c'est une façon inversée de faire du cinéma.
2: Que je retiens principalement de Borders, j'ai un milliard d'anecdotes là-dessus, mais c'est vraiment, il y a un sentiment très très intense d'inclusion. Tout le monde est dans un sentiment de bienveillance, donc d'inclusion, où vraiment tu te retrouves embarqué dans un projet où tout se crée sur le moment, etc. Et tout le monde apporte son élément, son petit truc en particulier, etc. Ouais, je dirais que en plus quand on parle des grands réalisateurs. Genre Stéphane Boucas, Audley Rapin, avec qui on a travaillé en résidence, mais on avait travaillé. Enfin, il y a eu tous les anciens Borders, moi j'en fais pas partie donc je peux pas en parler, mais tous les.
1: Ceux qui sont devenus professionnels, ouais. En fait, on va dire que sur 20 jeunes qui ont été concernés par les projets, on va dire tous les 2 ans, il y a 5 qui deviennent intervenants artistiques pour les projets ou deviennent professionnels. Bon, Florentin, c'est un ancien participant, par exemple. Il a fait beaucoup de projets européens entre 2016 et 2019. Il a monté sa société de production après. Enfin, il a surtout fait un BTS audiovisuel, parce qu'avant, il se cherchait. Et du coup, il a trouvé sa voie. Maintenant, il kiffe. Et surtout, c'est notre collègue. C'est-à-dire qu'on travaille avec sa société de production pour tous les projets, donc, parce qu'il y a une confiance totale. Il y a eu Franck. Aujourd'hui, peut-être, il y a Artus, Lilou. Ou il y a Julie qui nous ont demandé de devenir intervenant. Donc, en fait, voilà. C'est cette possibilité aussi professionnelle de découvrir un métier qui est réalisateur au service des autres. Et je pense que ça peut être pas mal d'imaginer ça. Alors au-delà de ça aussi, moi j'ai eu dans la première version Borders la chance de travailler avec des réalisateurs d'envergure dans l'histoire du cinéma français, comme Bertrand Tavernier, qui est un grand réalisateur français qui est malheureusement décédé il y a quelques années, qui a travaillé sur un projet Borders, qui nous a suivis, qui
2: C'est
1: s'est
2: lourd ça.
1: complètement fasciné par le projet, et qui est venu plusieurs fois au cinéma où je travaillais, nous dire qu'on

0: pour ma part, c'était une de mes idoles de cinéma. J'ai eu la chance de travailler avec des réalisateurs, Thierry Binisty, un grand réalisateur de télé et de cinéma, avec des écrivains comme Valérie Zenati. Enfin, on a eu cette chance de partager et de croiser des chemins d'artistes d'envergure, parce que ils y ont trouvé dans le projet un esprit qu'ils aiment, en fait, un côté liberté qui remet en question toute la normalité ou le formatage que le cinéma a quelquefois, hein. Parce que quand on fait une production professionnelle, on est obligé de se conformer à une production avec des financeurs toujours à peu près les mêmes. Là, on fait du cinéma un peu sans finance, hein, ou très peu. C'est pour ça qu'on est libre. Mais on va dire les financeurs, c'est quand même les collectivités, le service public. Donc ça reste aussi un service pour les publics. Mais il faut qu'aussi les soutiens d'État ou les soutiens privés, des mécènes, puissent nous permettre de continuer à développer ce fameux studio de cinéma, la Fabrique Cinémouge, qui va être un endroit de formation, de création, de production pour les salles de cinéma, parce qu'en fait l'idée c'est d'amener les spectateurs et les spectatrices à faire des avant-programmes avant les longs métrages, des petits courts métrages, alors que ce soit pub ou fiction, documentaire, et du contenu sur une chaîne pour parler de leur cinéma. En fait, ce que tu fais, Maceos, quand tu nous interviews, de pouvoir le faire sur des petites capsules vidéo, sur une chaîne, et d'accompagner les bénévoles des salles de cinéma, les spectateurs, les spectatrices, à parler de cinéma un peu autrement.
1: Frédéric, est-ce que tu pourrais nous parler des réalisateurs et réalisatrices que tu as rencontrés au cours de tes expériences Borders ?
0: On a travaillé avec une réalisatrice espagnole, Isabel de Ocampo, qui a eu le César du meilleur l'équivalent du César du meilleur court-métrage. On a travaillé avec une réalisatrice allemande qui a eu le grand prix du MoMA à New York, ce qui est du film d'animation. Donc on a été en Allemagne, on a tourné où on a été aidé par une des grandes réalisatrices bosniennes qui a eu un grand prix à Cannes pour son film The Snow, la neige. J'ai eu la chance de travailler sur ce projet avec Jasmina Zbanić, qui est qui a été l'artiste européenne en 2013, je crois, en tout cas, sur des films comme La Voix d'Aïda, qui va sortir le 1 et le 2, hein, qui va sortir, dans lequel on va sans doute préparer les avant-premières. Donc, c'est l'occasion pour ceux et celles qui aiment le cinéma de faire avec des gens qui font l'histoire du cinéma, et en particulier, on va dire, des réalisatrices. Et pour ceux et celles qui veulent découvrir l'Europe un peu autrement, c'est vrai que de voyager et d'être accueilli par des gens qui vivent localement et qui te font découvrir des choses que les locaux ne connaissent, du coup, tu fais pas du tourisme. Tu participes à la vie du pays. Donc, tu apprends les us et coutumes, mais d'une manière directe avec les gens qui le vivent. Et de le partager et de revenir avec ça, je trouve que ça n'a pas de prix. Donc, en fait, c'est de vivre l'Europe, vraiment de la découvrir. Et on la découvrira avec les gens qui y vivent, jeunes et moins jeunes. Et de découvrir les salles de cinéma, parce qu'à chaque fois qu'on est accueilli dans une ville, il y a une salle de cinéma qui montre le film qu'on a fait en 3, 4 jours ou en 2 jours avec les gens du pays, mais en salle de cinéma. C'est-à-dire qu'à Sarajevo, le dernier soir, on présente des films. Un peu la façon Astérix et Obélix, hein, c'est, on fait la fête fin de tournage, et on la présente le film aux gens qui ont participé. Et en fait, on se connaît pas. On se connaissait pas il y a 4 jours, et après la séance, la soirée, on fait la fête et on se connaît et on a envie de continuer. Et avec les Bosniens, ça fait depuis 3-4 ans on travaille avec le même groupe. Donc voilà, c'est un travail sur la fidélité, sur la confiance.
1: On voudrait savoir comment on peut vous retrouver, comment on peut retrouver Borders. Est-ce qu'il y a un numéro, un contact, quelque chose comme ça?
2: Alors Borders, du coup il y a le site. Le site, c'est la Fabrique Pédaludique. Tu tapes ça sur Google. Fabrique avec un K et Pédaludique, Pédaluque pour les curieux. Il y a la chaîne Borders YouTube. Il faut bien taper Borders 4367. Il y a le Insta, depuis pas longtemps, qui est un peu alimenté. C'est pareil, la Fabrique Pédaludique, avec un tiré du bas entre Fabrique et Pédaludique.
0: Henri, donc FHENRYBORDERS, donc fhenryborders@gmail.com.

0: ça, c'est mon adresse et vous pouvez m'envoyer votre mail.
1: L'esprit Borders de d'avoir des tournages différents, avec des gens différents, avec des réalisateurs différents, avec des contraintes différentes, ce qui fait que tu es constamment en train de t'adapter à une nouvelle méthode de travail. Et bah ça s'appelle apprendre, quoi. C'est comme ça que tu développes plusieurs compétences, plusieurs savoir-faire et tout. Et que tu te dis, je peux tourner speed, faire un personnage dans un tournage improvisé qui va très très vite. Ou alors je peux faire un personnage dans un tournage plus carré, plus minutieusement préparé. Et quand tu es prêt à ça et à ça, bah tu es prêt à tout, quoi.
2: Donc, c'était une interview du collectif Borders, une association qui offre aux plus de 15 ans une expérience de création cinématographique en équipe. Vous pourrez contacter Frédéric, fondateur de Borders,
0: au mail suivant, donc fhenryborders, donc FHENRYBORDERS, @gmail.com.
2: C'était une interview de Frédéric Henry et Artus Mulvey du collectif Borders. Je suis Maceo et vous êtes sur JetFM 91.2. Vous avez écouté mon émission réalisée pendant mon stage de seconde. Nous sommes bien le mardi 7 juillet 2026 et au cas où je ne vous reverrai pas, bon après-midi, bonne soirée et bonne nuit.

0: Bienvenue dans votre toute nouvelle émission qui s'appelle La Main Verte. Je suis Quentin, stagiaire chez JetFM et je suis heureux de vous présenter une série d'épisodes consacrés à la nature, à l'environnement, à travers des rencontres, des reportages et des formats un peu plus libres comme celui d'aujourd'hui. Et avant de vous les partager, commençons avec un épisode où je vous explique le pouvoir des arbres en été. Ce début d'été, il est inédit, des records de chaleur ont été battus partout en France, et dans ces circonstances, les espaces ombragés ont un véritable rôle, au-delà d'être aussi des paysages esthétiques. Alors pour ce premier épisode de La Main Verte, je vous propose de comprendre comment et pourquoi il fait plus frais sous les arbres.
1: Pff, c'est chaud.
0: D'abord, les arbres nous protègent en faisant de l'ombre. Mais il y a aussi ce que l'on appelle l'évapotranspiration, qui combine donc l'évaporation et la transpiration comme deux phénomènes principaux. Avec leurs racines, les arbres puisent de l'eau, ce qui remonte ensuite jusqu'aux feuilles. Cette eau, elle est relâchée sous forme de vapeur d'eau, sous forme gazeuse donc dans l'atmosphère. Et oui, les arbres transpirent aussi. Et le phénomène d'évapotranspiration permet de réduire de 2 à 8 degrés la température de l'air, ce qui rend plus frais les espaces arborés. Leur présence est donc essentielle. Surtout en ville, la chaleur est souvent piégée en milieu urbain, dans ce que l'on appelle des îlots de chaleur. Les différentes constructions et les murs de bâtiments empêche l'air de circuler, ce qui crée des espaces où il fait chaud aussi bien le jour que la nuit. Alors, il faut repenser les villes autrement. Et si cette thématique vous intéresse et que vous souhaitez creuser un peu plus sur l'importance des arbres en ville, le festival Biodiversité invite cet été François Fettet, responsable du service Arbres et Canopées à la direction Nature et Jardins de Nantes Métropole, pour un débat autour de la question « L'arbre peut-il nous sauver ?» Et si vous souhaitez voyager dans les espaces verts et partir à la rencontre de nombreux acteurs en faveur de l'environnement, tout en restant chez vous, pas de panique, les prochains épisodes passionnants de La Main Verte arrivent très bientôt sur JetFM. Merci d'avoir suivi ce premier volet. C'était Quentin, stagiaire chez JetFM, et on se retrouve très bientôt pour les prochains épisodes.

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0: Bonjour à toutes et à tous. Les forêts sont-elles l'une des réponses face au réchauffement climatique ? Nous en parlerons dans quelques minutes avec Yves Daricot, ingénieur agronome, ancien conseiller des Nations Unies, apiculteur et planteur d'arbres. Mais avant, direction Bourbarrée, en sud Ille-et-Vilaine. 3 ans après les premières plantations, l'association Les Planteurs du Bois et Loup, accompagnée du collectif citoyen Tiplanète et de salariés de la Fondation Rocher engagés dans leur programme RSE, s'est retrouvée sur un chantier de nettoyage. Objectif, retirer les chardons et les mauvaises herbes pour permettre à chaque arbre de se développer dans les meilleures conditions. Entre découverte de la nature, engagement citoyen et volonté d'agir pour les générations futures, ces bénévoles font le pari que les forêts peuvent contribuer à lutter contre le changement climatique. On retrouve tout de suite Jean-Michel Fourage, habitant de Bourbarrée et secrétaire du collectif citoyen Tiplanète. C'est un reportage signé Simon Leclerc de Radio Laser.
2: Alors, c'est une plantation qui a été faite donc il y a maintenant 3 ans, c'est ça, en novembre, et c'est un grand espace qui est communal, c'est un terrain communal, c'est un ancien terrain de sprint cross donc qui avait été remblayé. Et la commune donc a fait une convention avec les Bois et Loups pour que les plantations se fassent. Et donc il y a eu un grand chantier de plantation en novembre, il y a 3 ans, avec des habitants, les gens de l'association, qui sont venus pendant un samedi matin et l'après-midi aussi pour planter.
3: Robert, secrétaire des planteurs du Bois et Loup, nous explique ses missions du jour.
4: Concrètement, on va donner toutes les chances à cette forêt de bien pousser. Alors au bout de 3 ans, qu'est-ce qu'on va faire ? On va enlever les protections quand c'est nécessaire, c'est-à-dire quand les arbres ont suffisamment poussé. Sinon, on doit les laisser parce que les chevreuils viennent manger les feuilles fraîches qui viennent de pousser. On va désherber un tout petit peu, mais ça c'est moins important parce que il n'y a pas trop de mauvaises herbes. Enlever par contre les chardons et la parelle pour donner une chance à cette forêt d'être pas trop envahie par ces herbes envahissantes. Ouais. Voilà. Et puis vérifier si on n'a pas eu trop de pertes non plus. Alors, quand on a planté, les conditions n'étaient pas forcément les plus favorables. On se demandait si on n'allait pas avoir des plants qui n'allaient pas pousser du tout. Et finalement, on a eu la bonne surprise de constater qu'on avait moins de 7% de pertes, ce qui est pas beaucoup. Et donc, depuis, ça, tout a poussé. Ceux qui avaient bien pris dès la première année ont tous poussé. C'est un beau départ, c'est très bien, c'est un plaisir de la voir grandir comme ça. Et qui va devenir, après, une forêt naturelle. Il faut attendre une dizaine d'années en fait pour avoir vraiment un début de forêt où les plus grands arbres ou arbustes ont atteint leur taille adulte, 10-12 ans on dit. Mais là, avant cette date, on aura un résultat visuel qui sera agréable.
5: Si vous voulez, en même temps, est-ce que je peux vous poser une autre question ?
6: Oui, allez-y.
3: Mais au fait, qu'est-ce qu'on va trouver dans cette forêt naturelle ? Jean-Michel Fourage fait le point.
2: Plein d'espèces, des espèces variées, mais adaptées au sol, enfin le plus possible adaptées au sol. Donc il y a en grands arbres, il y a de l'alisier, il y a du chêne, il y a des érables aussi un petit peu, il y a des robiniers, faux acacias, et il y a beaucoup de petits arbustes qui vont faire plus du bourrage, quoi, donc des arbustes qui vont rester plus au sol. Donc il y en a aussi pas mal qui ont été mis, du noisetier, de la jonc, je crois, il y a eu des choses comme ça. C'est ce qui pousse aussi dans les haies locales, quoi. C'est ce qu'on a dans les haies ici et dans les boisements de la région. Et donc c'est vraiment des arbres qui s'adaptent bien au sol et à la région, quoi. Après, il y a certains qui vont avoir peut-être plus de mal avec le réchauffement climatique. Et c'est un sol ici, la partie ici, c'est quand même un sol assez sec, hein. On n'est pas sur une zone humide. Donc c'est des arbres qui doivent s'adapter à un sol quand même qui n'a pas beaucoup d'eau, même s'il y a de l'eau en profondeur, quoi.
3: Plus étonnant, parmi les planteurs qu'on trouve ici à Bourbarès ce matin, certains représentent le groupe Rocher, comme dans Yves Rocher. Que vient faire le groupe au milieu de cette mini-forêt ? Réponse avec Valérie Santerre, qui est en charge de la RSE pour le groupe Rocher.
6: Alors, le groupe Rocher est entreprise à mission depuis 2019. Et donc, on a été le premier groupe international à rentrer dans cette démarche. Et dans ce cadre-là, donc, les collaborateurs, chaque année, sur leur temps de travail, donnent une demi-journée pour aider les associations locales en mettant les mains dans la terre. Alors nous, notre objectif, c'est de soutenir des associations locales. Donc on le fait avec la Fondation Yves Rocher, qui est reconnue d'utilité publique. On vient avec des bras pour les aider, notamment dans l'entretien de cette parcelle de plantation. Mais aussi, la Fondation Yves Rocher apportera une dotation qui permettra justement de pouvoir financer quelques plants. Quand on plante pour le futur, et en l'occurrence, l'association, elle est là pour planter pour les générations à venir, bien évidemment. C'est pour ça qu'il y a toujours un choix dans l'association qu'on va soutenir et aussi un choix dans les essences qui sont plantées. Souvent, ce sont des essences locales labellisées pour pouvoir pérenniser les chantiers de plantation.
3: Vous venez de démarrer, vous êtes avec la bêche ici au milieu de cette future forêt. Votre ressenti ?
6: Alors, je trouve ça génial. Il faut faire très attention parce que le terrain est accidenté, mais c'est là où on voit la force et le pouvoir des plantes et de la nature. Et donc là, je suis à la chasse au chardon.
7: Là, on en dégage un petit là, qui a débordé de sa chaussette. Donc, on va le libérer pour qu'il puisse bien s'épanouir.
3: Fabien et Julie travaillent eux aussi pour le groupe Rocher. Et je les trouve tous les deux bêches à la main.
8: On échange, ils connaissent mieux les essences de plantes, d'arbres, ils connaissent bien comment les planter, comment les faire grandir. Et puis, dans le coup, c'est vraiment... Oui, ça nous permet de mieux connaître la nature et d'apprendre comment l'entretenir. Moi, j'ai trois gars, donc trois garçons, trois grands maintenant. Et donc forcément, on pense toujours un petit peu à l'avenir parce qu'on on s'inquiète pour eux. Et puis on est quand même artisans et maîtres de nos mouvements et de nos gestes sur la nature. Donc je pense qu'à un moment, si on veut que nos enfants puissent grandir dans des espaces protégés, il va falloir mettre dès aujourd'hui la main à la pâte et faire attention.
9: Je débroussaille, je ne sais pas si ce mot est très adapté, autour des arbres qui ont été plantés pour leur permettre de respirer un peu plus. Et de planter encore mieux. Je trouve ça très émouvant, moi, parce que ça donne de l'espoir pour si des gens se mobilisent comme ça pour rendre les espaces plus verts et d'apporter plus de nature dans notre vie. C'est des beaux projets. Du coup, dans mon métier, j'avais besoin de cette dimension un peu plus environnementale et donc de pouvoir s'investir dans le cadre de son travail et de faire des demi-journées sur le temps de travail où tu mets les mains dans la terre et que tu participes à naturaliser le paysage, je trouve que c'est hyper chouette et c'est une chance.
3: Un autre Robert, membre du collectif Tea Planet, cette fois est en plein travail. Comment il envisage l'avenir de ce lieu ?
10: On voit déjà que la nature est arrivée. L'autre jour, on est passé, il y avait plein de sauterelles. Et on voit que les arbres poussent bien. On a eu très peu de pertes. On est venu les deux premiers étés à arroser. Donc en 2024 et 2025, chaque fois, on est passé deux fois. La municipalité nous a mis à disposition une tonne d'eau. Donc avec le collectif Tea Planet, quand il faisait très chaud en juillet, on est passé une fois et une fois au mois d'août. Pour moi, c'est le signe que on peut agir en faveur de l'environnement et ça fonctionne. La nature s'empare rapidement des espaces qu'on lui met à disposition. Si la végétation meurt, nous, on n'est pas loin derrière. Ça se voit déjà, une année, je ne sais plus laquelle, il y avait 41 degrés à Bourmarais, vous vous rendez compte ? Et on a bien vu, en 2-3 jours, la végétation... Et si ça nous arrive encore plus fréquemment, on est mort. Et à la journée citoyenne, il y a 10 jours, là, on était 11, pour une commune de 5000. C'est un peu dommage quand même, Et on aimerait bien avoir des gens s'engager pour leur propre environnement parce que nous, on est des citoyens comme tous les autres.
3: L'engagement, justement. Un chantier comme celui-ci, c'est de l'engagement. Myriam est trésorière de l'association des planteurs du bois et loup. Qu'est-ce qui lui donne envie de nettoyer des forêts de bon matin ?
6: C'est un grand intérêt pour la nature, une grande envie de, à une petite échelle, faire quelque chose pour permettre que toutes ces beautés qu'on admire toujours puissent perdurer et que nos enfants, c'est aussi notre... Enfin, moi, je suis grand-mère, hein, que nos petits-enfants puissent apprécier ce qu'on a tellement apprécié. Et puis voilà, puis j'adore la nature, les grands espaces, les arbres, les forêts. J'ai appris plein de choses parce que c'est vrai que je me suis rendu compte que je connaissais pas grand-chose sur les arbres. Voilà, je savais même pas les reconnaître. Donc oui, j'ai appris beaucoup de choses et on continue beaucoup à apprendre dans l'association. C'est notre objectif aussi.
3: Envie, à votre tour d'apprendre. Vous pouvez contacter les planteurs du bois et loup ou le collectif citoyen Type Planète et mettre la main à la pâte ou à la terre.
0: Voilà à l'instant ce reportage consacré à cette opération de nettoyage menée 3 ans après les premières plantations à Bourbaré. Pour approfondir le rôle que peuvent jouer les arbres et les forêts face au changement climatique, Simon Leclerc de Radio Laser a interrogé Yves Daricot, ingénieur agronome, ancien conseiller des Nations Unies, apiculteur et planteur d'arbres. Il est également l'auteur du livre « Des arbres pour le futur ». Memento du planteur pour 2050.
3: Yves, bonjour.
11: Bonjour.
3: Alors pour vous, Yves, il serait urgent de planter des arbres. Pourquoi ?
11: Alors, urgent de planter des arbres, tout à fait. Pour une raison simple, c'est que nous allons vers une planète plus chaude, plus sèche, et avec des événements climatiques plus aléatoires. Dans les périodes de canicule, des périodes de grande sécheresse ou de longue sécheresse plutôt, des abats d'eau plus violents, moins bien répartis. Donc, ça va être moins tempéré au sens température et au sens tempérance. Et en fait, les arbres là au milieu sont ce qui se fait de mieux en matière végétale pour résister justement à tout ça, faire de l'ombre, fixer du carbone, c'est un objectif louable effectivement, mais surtout contrôler les vents, les eaux, et surtout protéger la biodiversité. Les arbres sont utiles pour nous, bien entendu, pour nos espaces en général, mais surtout pour quantité de vie qu'ils abritent et qu'ils nourrissent. Et un arbre, c'est quelque chose qui est fondamental dans les cycles de biodiversité. Ça commence par les fleurs des arbres, qui nourrissent les pollinisateurs, les insectes qui mangent des pollens. Ça continue par les oiseaux, les petits mammifères, qui reçoivent en plus les graines et les fruits, et les feuilles qui retombent sur le sol remettent du carbone et de l'azote dans les sols. Donc on est face à un outil. L'arbre, c'est un outil dans ces cycles écologiques. C'est un outil utile pour nous et utile pour quantité de vie. Et à ce titre, pour revenir à votre question, à ce titre, il faut mettre des arbres, j'ai failli dire en remettre, parce que nous avons effectivement, en particulier en milieu champêtre, nous avons eu tendance à les oublier, à les dédaigner et à ne plus en replanter depuis très longtemps. On plante beaucoup moins que ceux qui disparaissent naturellement ou qui disparaissent pour les mauvais coups qu'on donne.
3: Alors ça allait être une de regardez mes questions, si je peux me permettre, Yves Daricot.
11: Les routes françaises.
3: Est-ce que les arbres souffrent de la situation écologique actuelle ? Et vous avez l'air de dire que oui.
11: Alors oui, ça c'est évident. Et l'épisode caniculaire le montre à loisir partout. Trop chaud, trop sec, les feuilles tombent et les petits arbres, le renouvellement, est le plus impacté. La mortalité des jeunes arbres après un épisode comme celui qu'on vient de vivre est très importante. Donc, des vieux arbres stressés souffrent et disparaissent plus vite et les jeunes arbres qui sont à peine enracinés, qui ont une courte résistance, on va dire, sont eux aussi impactés. Donc, le climat est en train de sélectionner durement les végétaux, les arbres qui peuvent le supporter. Et parmi ces végétaux, peu se reproduisent facilement vu les conditions que les jeunes ne peuvent pas subir. Donc, les arbres que l'on voit donnent l'impression d'une permanence de nos paysages. Et en fait, il faut regarder ce qui se passe avec les vieux qui partent plus vite et avec les tout jeunes qui ont peine, voire ne s'installent plus. C'est donc important de planter, de replanter, je dirais, et de bien choisir ce que l'on plante dans les conditions qui arrivent.
3: Eh ben justement, qu'est-ce qu'il faut planter, ce qu'il y a des arbres à prioriser dans ces conditions?
11: Alors, la mécanique en marche, elle est simple. On assiste à une montée du climat, on va dire du sud vers le nord. Schématiquement, il fait plus chaud et plus sec, des conditions qui étaient communes dans le sud de la France, par exemple. On constate que les agriculteurs mettent des oliviers de plus en plus loin. Les oliviers ont quitté la Provence pour aller jusqu'à Bordeaux. La vigne est montée pratiquement jusqu'en Normandie. Vous voyez, ce mouvement des végétaux de culture lié à la remontée du climat plus chaud vers le nord est à imiter. Donc les arbres à planter sont en priorité ceux qui peuvent rester dans le chaud et le sec, qui sont ceux qui sont au sud chez nous et qu'il faut aider à monter. La première chose à faire, c'est faire migrer d'une certaine façon dans nos paysages des arbres du sud vers le nord. Alors ça nous donnera des arbres résistants, plus résistants au chaud et au sec, et surtout ça nous donnera des arbres aptes à fleurir dans des conditions qui sont de plus en plus limites pour ceux qui sont dans le nord. En plus de la disparition des arbres, genre le hêtre par exemple, qui est un arbre condamné dans les basses terres parce qu'il ne supportera pas le chaud et le sec, on a des arbres qui vont fleurir de plus en plus tôt dans le nord. Donc il nous faut compenser ces floraisons précoces par des floraisons plus tardives avec des arbres qui fleurissent plus tard. Nous devons progressivement enrichir partout les paysages avec des arbres venant du sud qui vont compléter les arbres en place qui résisteront plus ou moins. Voilà le mouvement qu'on doit accompagner et donc planter. Et alors, le tilleul faisant le monter, le châtaignier faisant le monter, l'olivier, j'en ai parlé, faisant le monter, les arbres fruitiers faisant les monter et accompagnant la vigne à ce titre-là. Et je dirais même, réfléchissons aussi à des arbres qui sont plutôt dans les parcs que dans la nature ou dans la nature champêtre, j'allais dire, et qui apportent des floraisons un peu étonnantes. Vous connaissez peut-être le Lagestrémia, le lilas des Indes. Comme son nom l'indique, il n'est pas des Indes, il est plutôt asiatique, japonais, chinois. Il fleurit en été. Il fleurit au mois d'août, septembre, lilas des Indes, le Lagestrémia. Eh ben, mettons-en dans nos paysages du Nord, parce qu'il apporte justement des fleurs quand il n'y en a pas ou quand il n'y en a plus. C'est un mouvement à la fois de résistance que l'on doit accompagner, résistance au chaud et au sec, et surtout aussi un mouvement de floraison. Penser qu'il faut aussi fleurir plus longtemps, plus tôt, dans le Nord qu'on le faisait avant.
3: Alors c'est vrai que voilà, Yves Daricot, vous êtes aussi inquiet pour les fleurs.
11: Redéploiement végétal qu'il faut progressivement amener sur nos paysages.
3: Et je me permets de vous reposer la question, Yves Daricot. Je sais que vous êtes aussi inquiet justement pour la floraison. Vous le disiez, il ne faut pas la tenir pour
11: acquise. Oui. Ça, c'est l'inquiétude, elle est basée sur quelque chose d'assez simple. Et cette année a été extrêmement violente visuellement. Le châtaignier, ici où je suis à Saint-Quentin, en Bretagne, a fini de fleurir vers le 20 juin. Donc, on est très en avance par rapport à son cycle naturel. J'ai failli dire il y a 30 jours d'avance par rapport à des jours qui étaient déjà avancés. J'ai un autre exemple. Quand j'étais enfant, dans le sud, en Gascogne, je ramassais le tilleul avec ma mère. On était en vacances scolaires d'été, donc on était en juillet. Maintenant, c'est mi-juin qu'on ramasse le tilleul dans ma région. Donc, schématiquement, toutes les floraisons ont avancé de plus d'un mois en France. Un mois de floraison qui avance, c'est pour les insectes qui vivent des fleurs, un mois de perdu. Vous voyez, imaginez un accordéon. Les floraisons sont un accordéon qui se sont compactées, compressées, et on a donc perdu, c'est le cas de dire, on a perdu plus d'un mois de floraison actuellement. Cette année est une année particulièrement avancée, et après notre châtaignier breton, eh ben, qu'est-ce qu'on a à regarder dans les paysages? On a très peu de fleurettes, parce que ça a été sec en plus, très peu de fleurettes dans les prés, les fossés, etc. Donc on va se retrouver avec ce que l'on appelle en apiculture un trou floral. Il va falloir que les insectes se serrent la ceinture, et c'est difficile pour des petites bêtes, jusqu'à l'arrivée des fleurs d'automne autour du lierre. Le trou floral, c'est un été de plus en plus long, avec des floraisons extrêmement chiches que l'on a rabougri avec nos pratiques de nettoyage exagérées, bien entendu, mais que le climat a en plus amplifié. Je reviens donc sur ce que je disais à propos des arbres. on est face à des manques de floraison, des manques de nourriture pour les insectes, et c'est grave pour toute la biodiversité, à vrai dire. Et ce manque de fleurs peut être compensé par des choix judicieux d'arbres et d'arbustes qui viennent amener dans ces trous des fleurs qu'il n'y a plus ou qu'il n'y a jamais eu d'ailleurs. Voilà le défi devant nous, c'est un défi de paysage à adapter au chaud et au sec et à adapter aux besoins des insectes qui vont manquer de plus en plus de leur carburant. Et leur carburant, ce sont les fleurs qui le fournissent, c'est le nectar et le pollen, bien connus des apiculteurs, mais qui font vivre au-delà des abeilles et au-delà des fournisseurs de pollinisation. Quantité d'insectes sont sur les fleurs, tout simplement parce que c'est leur seule ration alimentaire pendant certaines périodes de leur vie. Le déficit floral est un peu oublié dans les conséquences du réchauffement climatique. Et quand je dis un peu oublié, c'est un euphémisme. C'est pour moi la principale action que nous devons avoir, en particulier en milieu champêtre, sur ce réchauffement climatique, en aidant la biodiversité à passer le trou alimentaire qui se profile de plus en plus.
3: Eh bien, Yves Daricot, on va vous remercier pour ces informations. Merci d'avoir tiré la sonnette d'alarme pour nous. Je rappelle que vous êtes ingénieur agronome, que vous êtes apiculteur également, vous êtes planteur d'arbres évidemment. Et on rappelle évidemment qu'on peut se tourner vers votre livre « Des arbres pour le futur, mémento du planteur pour 2050 ». Merci à vous.
11: Bonne journée, au revoir.
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0: Dans les semaines qui suivent l'effondrement d'une partie du 19 rue de Tivoli, les habitants de cet immeuble vont avoir la possibilité d'y retourner à de rares occasions pour récupérer quelques affaires. Et entre la création d'une association, le collectif Tivoli 9 avril 2023, dans lequel certains vont s'investir, le relogement plus ou moins compliqué de chacun, mais aussi la reconstruction, à la fois matérielle et psychologique, tous vont se questionner sur la place qu'occupe désormais ce drame dans leur quotidien et aussi leur attachement au quartier. 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Avec les témoignages de Julie, Florent, Alexandre, Sylvie, Florian, Myrtille et Étienne, réalisé entre avril et septembre 2024, un an après l'explosion.
1: Donc, ce qui se crée, donc effectivement, ça ne fait pas de doute, hein, y a un collectif qui va se mettre en place, qui va se structurer très rapidement quand même, qui va se structurer en association.
0: Julie, entresol droite.
1: Et là, il faut dire qu'il y a de la bonne ressource quand même parmi pas mal de délogés. Il y a vraiment des gens qui vont s'investir vite et bien, je dirais. Mais parmi nous, les premiers vraiment à s'investir comme ça fortement, il va y avoir Étienne, hein, très très moteur, et puis Florent. Qui est, je dirais, la vraie grande gueule de l'immeuble et qui va être un très bon représentant du collectif. Je pense qu'il va se révéler à lui-même, d'ailleurs, dans ses qualités politiques, enfin, en tout cas, dans cette qualité oratoire qu'il a, qui est assez décisive, enfin, qui va jouer un rôle important.
2: Moi, voilà, j'ai été très actif, du coup, au collectif, dans l'association depuis le début. La bataille, je l'ai vue s'installer, je l'ai vue s'instaurer, je l'ai vue s'ancrer et je la vois couler.
0: Florent, premier étage droite.
2: Et ce que nous disent les assurances, c'est non, on ne pourra pas vous indemniser parce que on ne sait pas qui est responsable. Donc on ne peut pas se permettre de vous donner de l'argent hors d'un cadre en plus légal, comme vous le réclamez, parce que si on fait ça, la personne pour qui on va vous avancer, parce que ce serait qu'une avance de frais en fait, hein, en réalité, ce serait des provisions quelque part. On ne peut pas vous donner cet argent-là, parce que si jamais il se trouve que nous, on n'est pas l'assurance de la personne qui sera identifiée comme réellement responsable, à qui nous, on devra redemander ces frais-là, cette assurance-là pourra nous dire à ce moment-là, beaucoup plus tard, oui, mais vous avez fait ça dans tel cadre qui n'est pas légal, ou qui n'est pas celui qu'on prévoit en général, donc je refuse de vous rendre là. Donc c'est une question de trésorerie, c'est une question de bascule. Mais la réalité, c'est qu'on demande en fait aux gens qui sont déjà dans la merde, qui sont déjà dans des dépenses complètement incongrues. Les locataires, c'est pas les pires, mon appartement, c'est pas le pire, moi je m'en sors pas si mal, mais il y a des gens qui sont vraiment pas dans la précarité, mais pas loin à force, alors que c'est des gens, je veux dire, qui bossent, qui font leur taf, qui ont leur vie de famille, qui paient leurs impôts, facilement les petites familles, comme ce que la société attend qu'ils soient, quoi. On n'a rien à leur dire, ils se retrouvent dans la merde, et les gens de qui ils sont clients chez les assurances leur disent, bah oui, mais non, on vous remboursera peut-être à hauteur que vous réclamez, mais c'est pas sûr, et peut-être plutôt dans 15 ans.
3: La première fois que je suis remonté dans l'appart, c'était tout était chamboulé, rien n'était à sa place, tout avait été retourné. Alors, entre les pillages et les travaux.
0: Alexandre, troisième étage droite.
3: Ça aussi, c'est une sensation qui est hyper désagréable. De sentir que bah, ton chez-toi, là, tout a été... tout le monde avait... Enfin, il y a des gens, bah, tout le monde, beaucoup de gens ont eu accès à ton intimité. Même s'il n'y avait pas grand-chose à cacher. Enfin, voilà.
2: Moi, on m'a volé des trucs, mais je pense que comme j'avais fermé la porte, j'ai pas été pillé. Vraiment, les autres, il y a des appartements qui ont été complètement retournés avec énormément de choses qui sont parties. Moi, au niveau des vols, ça s'est resté assez bas. Enfin, on m'a pas pris mon ordinateur, on m'a pas pris des trucs de grosse valeur. Moi, la personne qui a volé les trucs chez moi, c'est pas une personne qui était dans le besoin.
3: J'ai vraiment eu l'impression qu'on j'avais la tête sous l'eau et qu'on m'enfonçait encore plus. Enfin, tu vois, c'est une image un peu bateau, mais surtout qu'on n'est pas des gens riches, quoi. Enfin, tu vois, j'ai encore à la limite sur quelque chose de politique. Tu vois, de Robin des Bois qui va voler les riches, machin. Mais enfin, franchement, on est tous des gens de la moyenne, quoi. Enfin, plutôt de la moyenne. Enfin, ça dépend des gens, mais voilà, une classe moyenne. On n'est pas riche. Donc, ça m'énerve d'autant plus que j'ai cette fibre sociale bon merde, quoi.
4: Et après, ben écoute, après, porter plainte.
0: Sylvie, quatrième étage gauche.
4: À la police, qui a pas voulu prendre en compte la perte des bijoux, parce qu'il fallait des photos, fallait peser, fallait le poids des trucs. Je me suis dit, mais c'est des bijoux de même.

0: de ma grand-mère, de mes parents. Il faut des photos. L'administratif, ça m'a saoulé.
1: Et moi, j'avais fait une croix sur tout, mais je m'étais dit, ça m'arrangerait quand même de récupérer mon téléphone portable.
2: Florian, premier étage, gauche.
1: Peut-être l'ordinateur portable, 2-3 trucs comme ça, ce qui me permettait aussi de pouvoir réaccéder à ma boîte mail, parce qu'avec tous les trucs de double authentification, souvent des fois pour accéder à cette adresse mail depuis le nouvel appareil, il faut recevoir un code qu'on reçoit sur le téléphone portable, mais quand on n'a plus le téléphone portable, ça marche pas. Du coup, je m'étais dit, j'aimerais bien peut-être récupérer ça, 2-3 trucs, peut-être des objets. Je sais pas, valeur sentimentale qu'il y avait peut-être dans la chambre. Donc ce mec qui nous propose ça gentiment, on le retrouve un jour, et lui monte dans l'immeuble, et je lui avais donné quelques indications sur le portable doit être, par exemple, il doit être au pied du lit. Et ça, c'était vraiment dans les jours qu'on subit l'explosion, donc il y avait encore, mis à part les ouvriers, il y avait personne qui était rentré, donc les choses n'avaient en principe pas bougé de passe entre le moment de l'explosion et cette date-là, c'est là qu'on s'est rendu compte que lui il a retrouvé mon sac dans lequel il y avait tout sauf l'ordinateur portable. Il y avait chez ma voisine, il y avait une commode dans laquelle elle avait ses bijoux, il y avait tout sauf les bijoux, donc il y a eu des vols. Quand j'ai appris ça, c'est vraiment une pratique de. Enfin, il y a vraiment des gars, ils sont. Je sais pas comment dire, mais il y a vraiment des charognards, quoi. Mais après, comme j'avais déjà fait une croix sur tout, ça m'a pas non plus.
3: En fait, moi, j'étais là. De toute façon, les gens, ils pensaient que l'immeuble, il allait s'effondrer. Ils ont pris des trucs. Franchement, j'avais du mal à leur vouloir.
2: Myrtille, troisième étage, gauche.
3: Après, on sait pas qui l'a volé. Est-ce que c'est des ouvriers sur le chantier, des gens de la sécu, des gens qui sont rentrés? Parce que, en vrai, c'était quand même très fatigué. Enfin, c'est quand même pas très difficile de rentrer dans le périmètre, même s'il était sécurisé par un pauvre agent de sécurité qui passe la nuit dans sa truc. Enfin, il y a des gens, ils étaient hyper énervés contre les agents de la sécurité, genre ils ont mal fait leur travail ou je sais pas quoi. Franchement, j'aimerais bien les voir travailler pour le salaire d'un agent de sécurité, passer la nuit dans un box. Franchement, moi, de toute façon, j'avais laissé tomber, et donc je pense que j'étais moins énervée. Et j'ai l'impression aussi, mais peut-être que ça c'est pas totalement vrai, mais qu'aussi on a réagi quand même assez différemment à la question des affaires entre le côté où ils avaient pas perdu les affaires et le côté où on avait perdu des affaires.
4: Et en fait c'était assez dur, parce que je me suis rendu compte qu'au-delà du côté matérialiste à proprement parler, juste de pas consumériste non plus, mais d'avoir des choses, c'est pas le temps de choses de les avoir, c'était ce yo-yo qui était horrible en fait, vraiment. C'était ce truc de vous pouvez récupérer, vous pouvez pas, vous pouvez récupérer, vous pouvez pas. Et on a eu des petites fenêtres de tir pour récupérer des affaires. Enfin, en réalité, on en a eu qu'une, mais on a eu trois moments, on a eu trois passages où on avait le droit de passer chez nous, où on a essayé de forcer pour pouvoir récupérer des trucs. Bon, je vais pas mentir, moi, la première fois que je suis monté à l'étage dans ma copine, on m'a dit t'as 45 minutes avec l'expert d'assurance, je lui ai dit bonjour, au revoir. Il a pas fait son travail d'ailleurs, puisque je l'ai pas surveillé, mais par contre, j'ai récupéré le maximum de ce qui était important pour moi. Et en l'espace d'une heure, j'ai porté des meubles que je pensais pas être capable de porter tout seul, déjà, pour ceux qui passaient entre les étés, parce que nos appartements sont des forêts d'été de renforcement, hein. Donc il y a des trucs, on sort pas un canapé ou une machine à laver, ça ne passe pas, c'est pas possible. Mais j'avais des petites tables basses, des trucs comme ça, tout ce que j'ai pu récupérer, un meuble un peu haut mais assez étroit d'époque qui était à mes grands-parents que j'ai dû transporter. J'ai essayé de récupérer tout ce qui était au fur et à mesure le plus affectif pour moi, et la deuxième fois j'ai fait la même chose, on n'avait pas le droit. C'est assez marrant d'ailleurs, parce que la première fois, quand il commençait à y avoir littéralement un tas d'objets en fait à moi en bas, il y avait des flics la première fois de la municipale et qui savaient qu'on était censé être là pour être accompagné par nos experts d'assurance, ils disaient par contre vous êtes pas censé être en train de déménager. Je les ai regardés avec un grand sourire, j'étais là, vous allez vraiment m'en empêcher? Il était là, moi j'ai rien vu, parce que en fait les gens finissent par comprendre, en fait il y a quand même un truc un peu humain qui se passe aussi de il est en train de se tuer à la santé, à respirer de la merde à l'intérieur de son truc, mais on a rien vu parce que faut quand même admettre que ils ont le droit, on comprend.
5: « Moi, je voulais changer. Je voulais déménager, je voulais que ça évolue, je voulais qu'il se passe des choses différentes dans ma vie.
2: Étienne, quatrième étage, droite.
5: Donc, en fait, ça a été ensemble. Moi, je faisais beaucoup la fête. D'un seul coup, faire la fête, ça n'avait pas de sens pour moi parce que j'avais d'autres préoccupations. Donc, en fait, bah, mes amis de la fête, forcément, je les ai moins vus. Ça s'est fait tout seul, en fait. C'est comme si j'avais déjà déménagé en ayant cet événement-là. Quand tu pars d'une ville, tu sais que tu vas garder quelques potes, mais pas tout le monde. C'est pas possible. Donc là, bah, ça s'est fait naturellement. J'ai changé de vie parce qu'elle s'est imposée différemment. J'étais complètement largué. J'ai pris des cachetons. Enfin, j'étais pas trop là. Dès que je pouvais partir, je suis parti. Donc je me suis éloigné naturellement parce qu'il fallait moi aussi que je prenne l'air pour être plus serein.
1: Et ensuite, la question du relogement, elle s'est pas reposée non plus parce que autant le premier mois à Marseille, qui a suivi l'explosion, étant pris dans le, un peu dans le. Dans le rythme des démarches administratives, je me posais pas trop la question de Marseille, quoi, si j'y reste ou si j'y reste pas. Mais passons très vite, après d'un mois, il y avait vraiment un moment où j'en pouvais plus, quoi. Il fallait que je parte d'ici. Ça commençait à devenir trop. C'était trop. C'était un peu étouffant, quoi. Donc, dans les semaines, dans les mois qu'on suivit, j'avais un peu ce truc-là où j'avais des fois, notamment, je me rappelle, j'étais parti à voir mon père et ma tante. Ma tante qui habite dans la campagne au nord de Montpellier, j'étais parti les voir un week-end et en revenant à Marseille, je sors du train et au moment où je pose le pied sur le quai de Saint-Charles, quoi, j'avais tout le bas du dos bloqué, des maux d'estomac. C'est une réaction psychosomatique où j'étais vraiment bloqué, quoi. J'avais un mal de chien, j'arrivais pas à dormir. Et ça, je pense que c'était vraiment lié à Marseille, quoi. Le lieu Marseille, quoi. Enfin, et d'autant plus, du coup, le lieu. Je pense qu'il y avait un peu ce côté. Cet espace-là, ouais, pouvait provoquer des choses assez désagréables.
3: Nous, au 19, on va jouir d'une situation un peu particulière, effectivement, puisqu'il y a eu donc un arrêté de péril. Enfin, je ne sais plus, ça s'appelle plus arrêté de péril, mais c'est à peu près ça. Il est du devoir du propriétaire de reloger son locataire à l'identique. Voilà. Et dans cet intervalle où il ne peut plus lui assurer la jouissance en fait de son bail plein et entier, le propriétaire est astreint à payer, à reloger donc son locataire, ce qui revient pour nous justement à ce qu'il nous reloge dans le quartier, à peu près dans les mêmes conditions, dans des conditions équivalentes, et qui prennent en charge notre loyer. Et c'est vrai qu'un des trucs aussi entre nous, c'est que bah, on a tous été donc relogés plus ou moins dans le quartier, et que donc on reste voisins les uns des autres. Donc on n'est plus dans le même immeuble, mais on est à proximité. Et à vrai dire, c'est une proximité que j'aimerais conserver.
6: Quand ça a explosé, je me suis dit, bon, maintenant j'ai plus rien. Il était même question que l'immeuble s'effondre et qu'on fasse effondrer l'immeuble. Donc voilà, j'ai plus rien. Qu'est-ce qui va se passer pour moi? Je suis dans une situation sociale relativement précaire, j'ai pas un salaire élevé, j'ai pas vraiment beaucoup d'économies, donc comment je vais pouvoir me remeubler, me réintégrer, Et donc l'idée, c'était au départ de me dire, bon, en fait, je vais acheter un camion, avec l'argent du loyer, là, que je vais mettre de côté pendant 2-3 ans, je vais acheter un camion et je vais partir en camion. Mais en fait, ça me semble difficile à réaliser, je sais pas, je suis un peu... Donc peut-être que je vais retourner au 19 Tivoli quand les travaux sont terminés. J'ai pas d'angoisse particulière à y retourner. Bon, déjà, j'avais pas beaucoup accumulé, j'avais pas grand-chose comparé à d'autres. Quand je suis allé chez Étienne, j'ai compris pourquoi il faisait tellement fixette sur ses affaires. Il a 24 ans de vie dans son appartement, donc il y a énormément de choses. Moi, j'avais que des trucs de récup, j'avais 2-3 trucs, même pas de valeur, mais plutôt qui avaient une valeur affective et sentimentale. J'en ai récupéré quelques-uns, les autres qui sont dans ma tête. Tu vois, c'est pas... Voilà, donc le rapport aux affaires. Mais c'est vrai que du coup, tu peux quand même tout perdre d'un coup, quoi. C'est assez... je me suis retrouvé dans la rue en sandales... c'était vraiment... Enfin, waouh, c'est comme ça, alors.
0: Donc, moi, j'avais pris la décision de ne pas me le reloger de suite parce que j'étais chez ma sœur et que j'avais... Mon moral n'était pas à rechercher un truc de suite. J'avais pas envie. J'avais surtout pas envie. Et après, il a fallu que j'aille voir une psy, quand même. Parce qu'au départ, j'étais tellement surexcité que je pensais que j'étais en pleine forme, comme j'avais rien eu, à part être étouffé par les gravats et tout ça, la poussière. J'avais rien, pas une seule égratignure. Donc moi, j'étais, l'adrénaline m'a porté pendant plus de 10 jours, tu vois. Et j'ai dit, bon, je vais aller retravailler et tout. Et c'est le psychiatre qui m'a dit, non, c'était un spécialiste des catastrophes, des grosses catastrophes. Il m'a dit, non, mais votre cerveau ne va pas réagir. Vous allez avoir le contre-coup. Il m'a décrit les contre-coups que j'allais avoir, et en effet, 15 jours après, j'étais pas bien, quoi. J'étais pas bien, j'avais des angoisses, j'avais des... Le bruit me gênait, la foule, le stress des gens, j'arrivais pas à accepter qu'on crie à côté de moi, ou qu'on s'énerve. Ça me gênait, hein, beaucoup, même encore un peu maintenant, mais voilà.
1: Ce qui m'arrive des fois, c'est que, peut-être un peu moins souvent, mais des fois, au moment du coucher, quand je suis tout seul, c'est quand, souvent après une journée de travail, ou après une journée, souvent le soir, c'est le moment où on relâche un peu la tension, où on est un peu plus vulnérable à tout un tas de pensées, à un peu des états d'âme, ou des états comme ça, des états physiques. Et des fois, comme ça, c'est assez particulier comme expérience, mais j'arrive un peu à me replonger dans une espèce d'état d'esprit ou ouais, d'état d'âme où j'arrive à presque à retoucher du doigt le moment de l'explosion, quoi. Enfin, où j'arrive un peu à ressentir de manière, alors c'est sûr très partielle, hein, pas jamais entièrement, mais un peu l'effroi que ça a provoqué, quoi. Mais c'est, pour le coup, ce serait presque, je le fais presque comme un exercice pour un peu réfléchir à ça, quoi, pour
6: il y a comme un truc un peu dissociatif, tu vois, tu je sais pas comment exprimer. Tu vis une catastrophe, un truc vachement grave, et en fait, moi, je me suis senti tout le temps dissocié par rapport à la gravité du truc. Peut-être qu'à cause du somnifère, je sais pas. Mais j'étais toujours un peu en distance. La première semaine, j'ai beaucoup ri, mais de façon très hystérique, et c'était pas un rire habituel, c'est pas mon rire. J'ai un rire un peu, je sais pas, nerveux, hystérique, qui était pas. Pas sympathique, tu vois. Donc, mais du coup, jamais j'étais là, oh là là, quelle catastrophe, j'ai jamais été effondré. Peut-être aussi que comme j'ai déjà été SDF, alors j'ai jamais été à la rue, hein, mais pendant presque un an, j'étais SDF, quoi, sans domicile fixe, donc j'allais à gauche, à droite. Donc peut-être que d'avoir vécu ça, j'en sais rien, je sais pas, j'en sais rien. Mais en tout cas, il y a eu ce truc où j'étais vraiment très en distance. Et ça continue, j'ai l'impression que ça continue un peu d'ailleurs. Toujours dans ce truc de je sais pas si j'ai bien ou si j'ai pas bien. Je n'arrive pas à dire. Genre, tu peux pas comprendre. Et c'est vrai que de toute façon, c'est un travail de deuil de toute façon. Enfin, voilà, il faut faire le deuil de. Voilà. Et en même temps, une image qui me plaisait bien, c'était un peu comme un Big Bang aussi. C'était le début de quelque chose. Donc, c'est comme si, hop, ce Big Bang, et qu'on était de la matière en projection dans l'espace, en fait. C'est un peu cette image-là aussi qui m'est venue. Surtout au tout début. Là, maintenant, un peu moins, parce que je me rends compte que le boulot, machin, le quotidien, en fait, finalement, la vie reprend sa routine, même si il y a une cassure, mais reprend sa routine. Donc, c'est la sensation de Big Bang, elle est moins présente. Mais au début, oui. En plus, moi, à l'époque, je travaillais pas. En fait, je me disais, j'ai 60 ans, je travaille pas, je suis au chômage, j'ai plus d'appart. c'est waouh. Comment je vais faire? Enfin, voilà.
3: Je dirais que mon talon d'Achille, en quelque sorte, et peut-être la part d'angoisse que j'aurais pu avoir, c'était pour ma mère, en fait, qui, elle, a été finalement impactée beaucoup plus que moi, y compris, je pense, a eu un choc nerveux important. D'abord, c'est pris l'impact beaucoup plus que moi, puisqu'elle était dans la pièce la plus exposée, en fait, et c'est avéré depuis, hein, puisque le mur a été détruit, enfin, donc c'était vraiment... Il y a eu un fort impact, quand même, qu'elle a engrangé plus que moi, et donc a été quand même suivi de conséquences de troubles d'équilibre, de choses quand même importantes qui se sont remis en place en grande partie, donc et dont elle estime, elle, qu'elles sont que ça va, enfin voilà. Donc je pense que si ça n'avait pas été le cas, la situation aurait été quand même, je l'aurais vécu bien autrement, en fait, en quelque sorte.
6: Au début, je me suis dit, ouais, ça va être une super énergie, je vais en profiter pour changer tout ce qui va perdre dans ma vie depuis 60 ans. Tu vois. Et puis finalement, tu es rattrapé par un quotidien, tu es rattrapé par tes névroses, tu es rattrapé par, par la vie de tous les jours. Voilà, donc je sais pas comment ça. Je sais pas.
3: Ça m'a permis de me rendre compte, cette explosion. Je me suis dit, parce qu'on faisait des blagues, j'ai tout perdu, là, là. Et donc, moi, ce que je me suis dit, c'est j'ai tout perdu, entre guillemets, parce que c'est pas vrai. Mais, j'ai pas perdu la vie, effectivement, bon, voilà. Et surtout, j'ai vu à quel point j'avais des gens autour de moi que j'estimais. En fait, on peut difficilement t'enlever beaucoup de choses quand t'as tous tes amis autour de toi, et voilà. Donc, ça, c'est, déjà, c'était quand même une réalisation de ça. Donc, j'avais quand même mes amis. J'ai beaucoup dormi chez mes amis, avec mes amis. Elles m'ont fait à manger parce que moi j'ai eu énormément de mal. Enfin, même jusqu'à maintenant, normalement je cuisine beaucoup. Je fais que moi-même à manger. Enfin voilà. Et en fait, depuis l'explosion, mais je mange n'importe quoi. J'arrive pas à refaire la cuisine. J'arrive pas à m'occuper de moi. Enfin, je sais pas. Genre, c'est très compliqué. Donc les gens m'ont beaucoup fait à manger. Viens manger chez moi, nanan. Des trucs du quotidien que j'arrivais pas à prendre en charge et qu'ils ont fait pour moi. Donc ça, ça m'a aidé. Mais je pense quand même que sans les gens du 19. Enfin, je suis pas sûre que j'aurais si bien traversé cette période malgré tout, parce que les gens, ils ne peuvent faire que jusqu'à... On peut pas tout leur demander non plus, et ça, et c'est pas leur place, et ils peuvent pas tout comprendre non plus, notamment quand ils sont pas vraiment dans le truc. Et donc, j'avoue que j'ai dit au début que j'avais peur que cet événement, quand même, ça me mette très en difficulté sur le niveau psychologique, quoi. Et je pense que ça aurait pu le faire. Enfin, sans ce qui s'est passé avec les gens du 19, j'aurais pu peut-être craquer ou retourner, enfin, je sais pas, voilà, perdre pied. Et c'est pas arrivé. Et je pense que c'est aussi beaucoup grâce à cet ancrage. Et j'aurais pas eu cet ancrage. En fait, ça m'a permis quand même de rester quelque part sur la Terre, là, et pas de disparaître dans un truc, pas de tomber dans le trou de l'explosion, quoi.
7: Parce que c'est vrai qu'après... Il y a quelque chose de très fort qui nous relie, donc je pense qu'il y a quelque chose d'assez presque acquis. Et en même temps, bon, on est des gens à découvrir. Hein. Enfin, je veux dire, une amitié se nourrit évidemment du temps, de la fréquentation des uns et des autres, et que ça, il y a toujours ce moment de passage d'une situation. Ce moment ensemble, c'était... Je pense que pour moi, évidemment, le délitement, parce qu'évidemment, il y a un délitement nécessaire. La réalité nous rattrape. Et quelque part... Je crois que ce moment de d'être ensemble comme ça, très fusionnel, ça a duré maximum 2 mois. C'est à la fois très très intense et en même temps, à un moment donné, chacun a ses obligations. L'un reprend le travail, l'autre s'enfuit de Marseille parce que voilà, je sais pas, il a une love story ailleurs. Enfin bon, donc du coup, nécessairement, je dirais évidemment, cette fusion se délite. Ah ben, il y avait quelque part une sensation de paradis perdu. Enfin, je veux dire, c'est peut-être un peu fort, mais quand même, il y a quelque chose de... encore une fois, il y a eu quelque chose d'une espèce d'acmé existentiel comme ça qui, à un moment donné, oui, se défait parce que on n'est plus prisonnier de l'événement et qu'à un moment donné, la construction de sa vie continue et que voilà, chacun construit la sienne et que les relations reprennent quelque part une sociabilité plus normal, plus banal, est-ce que t'es libre? Tu n'es pas libre, oh, c'est pas grave. Voilà, donc on n'est plus du tout dans cette évidence, voilà, dans cette transparence, cette évidence, dans ce besoin qui n'a pas besoin de se dire. Et donc ça, c'est quelque chose, oui, que moi j'ai vécu avec qui a été plus pénible, je pense, pas une pénibilité douloureuse, mais quelque chose de plus lancinant, qui fait que c'est l'abandon de quelque chose aussi.

0: Donc ce quartier s'appelle le Cama. C'est un quartier qui est au centre-ville de Marseille. Et en fait, qui est, alors je le vis un peu comme une continuation du quartier de la Plaine, qui est un quartier depuis toujours plutôt animé. Les gens sortent beaucoup, il y a beaucoup de bars. Alors autant la Plaine, avant la boboïsation, il y avait une espèce de côté rebelle qui était présent. Le Cama, c'est un peu plus villageois. On est dans les pentes de la colline, en fait, on descend de la colline. Et ça s'est beaucoup, beaucoup mobilisé les dernières années. Il y a en même temps un cœur villageois, il y a des vieux Marseillais qui sont là depuis longtemps, et toute une nouvelle population qui arrive. C'est un quartier qui est vachement agréable à vivre. Il est calme, il n'y a pas de tension. Les gens se connaissent sur les terrasses. Il y a quand même un peu côté populaire qui est resté. En tout cas, si c'est pas populaire, en tout cas, de vie de quartier qui continue à exister.
1: Mais en tout cas, ce qui est certain, c'est que c'est un des quartiers aujourd'hui le plus en cours de gentrification, justement, parce qu'il a l'avantage d'être très agréable, assez calme, avec des coins très jolis d'ailleurs, et juste à côté, évidemment, du Marseille, avec les bars sympas qui bougent, etc. Donc, et il est très central. Donc évidemment, c'est une belle prise maintenant dans Marseille, et ça a été d'ailleurs un des soucis qu'on a, c'est quelque chose qu'on a pu expérimenter aussi. Alors déjà, et qu'ont expérimenté, je pense, douloureusement ceux qui ont été délogés et qui habitaient donc depuis longtemps pourtant dans leurs appartements, c'est que en fait, en se gentrifiant, évidemment, c'est un quartier qui devient un des plus prisés sur Marseille et qui coûte évidemment de plus en plus cher et beaucoup plus cher qu'il n'a coûté auparavant. Et donc les immeubles se font très très rares et donc ça a été aussi un des grosses tensions en fait qui ont succédé immédiatement à l'explosion et du coup. À la situation de délogement en fait de pas mal de gens suite à l'explosion du 9 avril 2023. Je pense que cet événement, cette explosion a des fois sabré l'assise de beaucoup de gens, parmi nous, de beaucoup dans la vie. Enfin, il y a vraiment quelque chose d'eux qui a été le tapis retiré sous leurs pieds. Enfin, une assise comme ça qui leur est ôtée avec toute la brutalité de cette explosion. Alors que moi, j'ai presque et j'en parlais d'autant plus avec quelqu'un qui me parlait du quartier justement, de son attachement au quartier, du fait que ce serait plus jamais pareil, enfin que tout ce qui était si chaleureux, si près des habitudes, des machins, dans ce coup, n'existait plus. En tout cas, a été endommagé comme ça et il restait longtemps. Et à l'inverse, justement, moi, je lui disais que, au contraire, moi, précisément parce que je n'avais pas cette assise, précisément, cette explosion m'en avait donné une dans le quartier.
2: Revenir à la rue Tivoli, j'ai envie. Et certains veulent revenir et d'autres pas, mais moi j'ai envie de revenir et de voir, voilà. Pour l'instant c'est mon projet, hein. Après la vie, tu sais, elle peut encore changer. Pour moi, le fait d'être sorti rapidement sans genre dire au revoir à mon appart, pour moi, c'est un crève-cœur, quoi. Et d'être déraciné en 5 secondes, ça me perturbe. Mais j'ai envie d'y retourner et de voir qu'est-ce qui est devenu mon appartement dans le futur, hein, puisque c'est en reconstruction. Mais de voir quand même, et de remonter au 4e. Et de voir si je suis aussi bien dans mon appartement qu'avant. Après, ce qui va arriver de chacun du 19, on ne sait pas. Mais je pense qu'au fur et à mesure, on va se rapprocher, quoi. Ou on essaiera de se rapprocher. En tout cas, moi, je ferai tout pour qu'on se rapproche, quoi. Et qu'on se voie de temps en temps. Après les affinités, chacun, tu peux pas te voir, chacun a sa vie, mais c'est sympa de se voir, quoi. De se voir, de se parler. C'est mes nouveaux amis, hein. Donc voilà, quoi. C'est comme ça que je vois la chose.
3: 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Merci aux habitants et habitantes du 19 rue de Tivoli, Julie, Florian, Alexandre, Sylvie, Florent, Myrtille et Étienne.

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4: Bonjour, Agnès avec vous pour les deux dernières émissions d'Attaque 44, Autre Monde, Autres Ondes, saison 2024-2025 sur Jet FM. Nous allons parler de l'industrie nucléaire civile. La première émission aujourd'hui nous permettra d'entendre des témoignages sur la lutte du pèlerin dans les années 70, les luttes contre l'expansion du nucléaire à La Hague et l'analyste d'une journaliste qui sort un livre et un film sur ce sujet. Et dans l'émission, elle s'exprimera principalement sur les coûts du nucléaire. À propos du livre, je tiens à signaler également la sortie d'un nouveau livre d'Attaque, « L'énergie et notre avenir, socialisons-la ». Nous en parlerons plus longuement dans la deuxième émission consacrée à ce thème de l'énergie nucléaire civile. Je laisse la parole à Thierry. Il évoquera le pèlerin, Erdeven, et j'y étais, une de mes premières manifs.
5: Thierry Gaucher, je suis habitant de la commune de Saint-Jean-de-Boiseau à l'ouest de Nantes depuis 51 ans. Une fois que je suis arrivé ici, j'ai pris contact déjà sur Nantes avec des groupes qui luttaient contre le nucléaire, parce que moi-même j'étais déjà militant anti-nucléaire dans la région parisienne. Et je m'intéressais à la chose. Il y avait un crin qui s'est créé à Nantes suite au projet d'Erdeven, de centrale nucléaire à Erdeven. Et donc, je me suis mis en lien avec eux. Et très vite, on a essayé de faire des actions locales sur des projets qui démarraient du côté de Liré, un grand Mont-de-Jean, et puis Corseil, ici, de ce côté-ci, à l'ouest de Nantes aussi, qui était un projet, mais des projets seulement. Voilà, donc il y avait déjà une mobilisation qui existait sur la région nantaise, quand je suis arrivé, contre des projets autour de la Loire et éventuellement ensuite vers la Vendée, parce qu'il y avait aussi des projets sur la côte vendéenne. En fait, en 1974, déjà, il y avait ce qu'on appelait la centrale baladeuse, c'est-à-dire en fait EDF, pardon, prospectait toute une série de sites dans la région, au bord de Loire, bon, pour profiter bien sûr de l'eau pour le refroidissement des réacteurs, ou en bord de mer pour la même raison. Donc c'était ces prospections-là qui étaient suivies par les populations. Et dès cette période-là, il y avait des gens qui se mobilisaient pour s'informer d'abord et ensuite souvent pour s'opposer. Alors, la première opposition ici assez forte, très localement, ça a été Erdeven. Enfin, c'est déjà dans le Morbihan, mais et donc les gens sont mobilisés. On est parti faire de l'information, disons, sur les projets de centrales au bord de Loire, mais plutôt à l'ouest de Nantes, donc Corseil, et puis sur la côte vendéenne. Ça, c'était, on a fait une caravane avec un cheval et un corbillard, et un montage diapositif et toute une série sur 15 jours, plus de 15 jours, oui, en camping et avec un montage diapo qu'on présentait sur les marchés ou dans les salles le soir pour informer la population pendant la période estivale où il y avait effectivement du monde. Et petit à petit, donc, du coup, ça c'était en fin 75, et il y a eu ensuite toute une série d'informations, de manifestations, de réunions, même de spectacles, avec des gens comme Jean-Pierre Grist qui est venu présenter ses spectacles, des fêtes aussi, mais toujours pour lutter contre la centrale. Et ensuite, il y a eu l'enquête d'utilité publique, une fois que les dossiers ont été faits, parce que finalement, malgré les oppositions, ils sont arrivés à avoir suffisamment d'informations techniques pour pouvoir lancer le projet. Et c'est ensuite que l'État a décidé de faire une enquête d'utilité publique. Et l'idée, très vite, ça a été de s'opposer à cette enquête. C'est là qu'ont commencé peut-être les premières manifestations un petit peu radicales, on va dire, pour s'opposer à ces enquêtes. Alors, pas partout, enfin, cette enquête, pas partout, bien sûr, en même temps, mais disons que progressivement, les oppositions ont augmenté, puisqu'il y a eu à Couéron une destruction du registre. Dans un premier temps, donc du coup, cinq personnes ont été arrêtées, ont été jugées, condamnées, mises en prison. Donc ça a fait forcément à chaque fois procès, manifestation. Quand ils ont été condamnés à Saint-Jean-de-Boisseau, on a redétruit un autre dossier, donc dans les bâtiments municipaux. Dossier d'enquête, donc avec forcément des réactions assez violentes de la gendarmerie. Donc voilà, c'est des manifestations qui ont été un peu fortes. Et du coup, plusieurs municipalités ont ensuite refusé que l'enquête, ça c'était en 77, hein, juin 77, que les enquêtes se fassent dans les locaux municipaux, compte tenu des violences. Donc, dans certaines communes, la préfecture a installé des estafettes orange, je me souviens des petits combis Volkswagen, sans faire trop de publicité, dans lesquels il y avait un commissaire enquêteur et le dossier à consulter qui était donc qui devait rentrer dans l'espace municipal, mais qui n'était pas qui était aux abords des mairies. Et après, il y a eu un jeu, notamment, enfin, principalement à Chaix, pour essayer d'empêcher ces estafettes d'entrée, donc des barrages de police, à Chaix-en-Retz surtout, barrages de police pour essayer d'empêcher l'estafette de rentrer, quoi. Mais tous les soirs, ces estafettes retournaient sur la route, sur la nationale, pour retourner à la préfecture. Et revenaient tous les matins avec des cartes de CRS sur les communes. Donc c'était aussi un balai assez, assez étonnant pendant 3 semaines. Enfin, ça n'a pas duré 3 semaines parce que c'était pas au début de l'enquête, mais au moins 15 jours. Création d'un GFA, ce qui est quand même pas une masse à faire parce que c'est quand même quelque chose d'administratif assez long à mettre en place, qui a permis de récolter 60 hectares. Donc c'était une façon aussi de mobiliser les gens, les petits propriétaires qui avaient des parcelles, qui n'étaient pas forcément des paysans. Voilà, puis petit à petit, il y a eu une série de quantités de manifestations. De fait, pour l'abandon du projet, malgré l'enquête d'utilité publique et la déclaration d'utilité publique. Après, il y a eu aussi un travail politique, un petit peu, notamment auprès de. Quand c'était la campagne des présidentielles de 81, où on est arrivé à ce que le dernier meeting de François Mitterrand, qui s'est fait à Nantes la veille des élections, on est arrivé à lui faire dire. Si je puis dire, enfin, le PS local est arrivé à lui faire dire que s'il était élu, il n'y aurait pas de centrale ni à Plogoff ni au Pèlerin. Voilà. Donc ça, c'était une promesse d'élection. Enfin, des promesses, il y en a eu beaucoup, il y en a eu 130, hein, et pas beaucoup qui ont été réalisées, on va dire. Mais enfin, celle-là, en tout cas, on s'est accroché dessus, on ne l'a pas lâchée. Et il a fallu attendre quand même, ça c'était donc mai 81, il a fallu attendre avril 83 pour que la déclaration d'utilité publique soit annulée.
4: De nombreux et nombreuses artistes ont écrit des chansons sur le nucléaire. Je vous en propose une qui date de 1983, interprétée par Néna, qui raconte l'histoire de 99 ballons de baudruche traversant une frontière du rideau de fer, simulant une tentative d'évasion et déclenchant une guerre nucléaire. Je vous ai choisi une reprise par Zao de Saragon. Et nous enchaînerons directement avec Laure Nouala, autrice d'un livre et d'un film. Toutes les références dont nous parlons seront mises sur le site Attaque 44 avec le podcast de l'émission. Bonne écoute!

0: D'accord, moi je suis Laure Nouala, je suis journaliste sur les questions d'environnement depuis 25 ans. J'ai beaucoup travaillé sur le nucléaire, notamment pour des documentaires pour Arte sur les déchets nucléaires, sur leur parcours, leurs origines et leur destin, et puis également sur la sécurité des centrales. Donc non pas la sûreté des centrales, mais la sécurité des centrales. C'est-à-dire comment est-ce qu'on les protège d'attaques extérieures et déterminées. Et puis là, je viens de terminer un livre et un film pour Reporter, le site, sur les coûts du nouveau nucléaire, du nucléaire en général, mais du nouveau nucléaire en particulier, que Macron a relancé en février 2022. Et voilà. Et donc, c'est un sujet que je connais bien. Je me suis intéressée au coût du futur programme des EPR2, auquel j'ai ajouté les coûts du grand carénage de l'actuel nucléaire pour allonger la durée de vie des centrales de 40 à 50, puis de 50 à 60 ans, parce que ça implique des coûts. Et puis les coûts de l'enfouissement des déchets et du retraitement des déchets, mais également les coûts liés au démantèlement. Donc, qu'est-ce que j'appelle le nucléaire? Moi, c'est d'abord le nucléaire civil, celui qui nous fournit à tous 70% de notre électricité. Je redis bien que c'est 70% de l'électricité, les deux tiers de l'électricité. Ça fait un moment que le mix électrique français dépend majoritairement de l'industrie nucléaire. Donc, quand on vient critiquer le nucléaire, faut toujours se dire qu'il représente quand même les deux tiers de notre électricité et que à ce jour, rien n'est en place pour pouvoir substituer ces deux tiers-là. Ensuite, les coûts, d'abord, il faut savoir que quand on travaille sur le nucléaire, que ce soit sur la sécurité, les déchets ou les coûts et bien d'autres sujets, il est très difficile d'avoir de l'information, d'autant plus quand on a déjà travaillé dessus et qu'on a exposé un regard assez critique. C'est une industrie qui fonctionne en mode homéostasique, c'est-à-dire que n'importe quel corps étranger qui vient regarder, critiquer, mettre à distance, relativiser, etc., est rejeté. Et cette cellule qui est l'industrie nucléaire se referme. De manière très dense, quoi. Donc, du coup, on travaille avec des documents publics et on travaille jamais avec des réponses des principaux intervenants. Je pense à l'exploitant EDF, mais aussi à Orano. Je pense à même des institutions comme Réseau Transport d'Électricité, comme la Commission de Régulation de l'Énergie, comme voilà, bon, beaucoup d'instances, en fait, sont truffées de résistances très, très fortes. Donc, il faut travailler avec ce qui existe quand même, les comptes consolidés des uns et des autres, des informations qui fuitent ici ou là. Et puis, un élément qui a été très important pour moi, ça a été le rapport de la Cour des comptes de janvier 2025 et les rapports, de toute façon, de la Cour des comptes en 2012, en 2014, en 2009. 2019, en 2020 et en 2025, sur les coûts de la filière électronucléaire dans son ensemble. Voilà. Et la Cour des comptes, là où c'est assez soulageant, entre guillemets, c'est que la Cour des comptes vit le même problème. C'est-à-dire que même si la Cour des comptes mène des auditions et que ses magistrats ont pouvoir d'exiger à ce qu'on lui donne des informations, le problème, c'est que ils n'ont pas toujours des informations complètes. C'est parcellaire, c'est très compliqué. L'industrie nucléaire aime noyer les uns et les autres sous des chiffres qui ne veulent pas dire la même chose, qui s'étalent pas sur la même période, qui incluent ça mais pas ça. On est avec, je dirais, au mieux des estimations un peu fines. Et au pire, des fourchettes hallucinantes. Donc c'est très compliqué. Mais il apparaît qu'après comme 6 mois d'enquête, de lecture de comptes, etc., etc., bon, on dégage des grandes lignes. Le nouveau nucléaire va coûter à peu près 100 milliards d'euros. pour 6 EPR2, ce qui nous fait un réacteur EPR2 à 16 milliards d'euros. Il faut savoir que le parc nucléaire historique s'est construit en un temps record, hein, d'à peu près 15 ans, pour 58 réacteurs, le total étant de 80 milliards d'euros actualisés. Donc ça veut dire qu'on était à 1,6 milliard d'euros le réacteur, la pièce à l'époque. C'était il y a 40, il y a 50 ans. Aujourd'hui, l'État est moins fort, EDF est moins fort, les compétences sont perdues, l'inflation est passée par là, le coût des matières premières a explosé partout dans le monde depuis un moment. Donc, on se retrouve avec des augmentations de prix. Mais le pire, c'est pas l'augmentation des matières, etc. Le pire, c'est la perte des compétences qui fait que n'importe quel chantier d'EPR dans le monde a pris du retard et que c'est le retard qui est vraiment, pour le coup, le problème numéro un dans la facture finale, puisque retard égale intérêt intercalaire à payer et qu'on n'est pas chez des Mickey, hein. C'est quand même des gens qui investissent et à la fois l'État français, bien sûr, à la fois EDF et à la fois aussi des banques privées. Donc ces gens-là veulent des retours sur investissement. Et ils prêtent avec des taux d'intérêt de marché. Donc en fait, on est très très vite dans des dizaines de milliards d'euros, quel que soit le projet. Je parlais de 100 milliards d'euros pour les 6 EPR2. On n'a pas encore l'estimation officielle, mais ça ne saurait tarder. Il faut savoir que depuis que Macron a lancé les 6 EPR2, on est passé de 51 milliards à 100 milliards. Donc ça a fait x2 en 3 ans. Ça, c'est pour les prochains réacteurs, les EPR2. Actuellement, on a des réacteurs, les EPR, qui sont vendus. Il y en a 6 qui ont été vendus dans le monde. Un à Flamanville, un en Finlande, deux en Chine et deux en Grande-Bretagne à Hinkley Point. En Finlande, on s'en est à peu près bien sorti. Il était vendu 3 milliards. On l'a finalement payé. On a payé tous les surcoûts. Ça, c'est les contrats, ils sont extraordinaires. Au-delà des 3 milliards, la France paye le surcoût. Donc, on a payé 9 milliards de surcoûts pour le réacteur finlandais. Pour les réacteurs chinois, on a payé 3 milliards de plus. Pour le réacteur français, on est passé de 3,5 milliards à 24,7 milliards. Donc, ça a fait x8. Et puis, en Grande-Bretagne, c'est là où c'est le délire total. On a vendu deux EPR à 22 milliards et ils sont désormais à 56 milliards. Donc voilà, on est. Il faut savoir que le chantier d'Hinkley Point en Grande-Bretagne existe principalement pour maintenir la filière électronucléaire française, pour maintenir des compétences et faire une sorte d'exercice grandeur nature de construction centrale. Et voilà, le coût a littéralement explosé. Là encore, c'est un contrat qui nous engage à vendre à l'électricité pendant 35 ans à un prix fixe, quel que soit le coût de la construction. Donc là encore, c'est le contribuable français ou le consommateur d'électricité français qui paiera en dernier ressort les EPR de Grande-Bretagne. Voilà pour le nucléaire EPR et EPR2, ce qu'il coûte et l'explosion de ses coûts.
1: Je dois avouer que je suis un peu effarée. Je n'avais pas mis mon nez vraiment dans le nucléaire là, depuis un petit moment. Je savais que c'était un peu un trou noir de notre démocratie. C'est pour ça que je lis dans le terme lié le terme nucléaire et démocratie, puisque d'après ce que tu dis, si j'ai bien compris, on n'a pas ou peu d'informations. Donc l'information, faut aller la chercher, elle vient pas naturellement. Et on n'a pas non plus de validation par les citoyens. C'est une affaire d'État. C'est-à-dire que c'est le président Macron qui a décidé avant lui, avant lui, le départ, c'était De Gaulle. Et à chaque fois, la situation empire. Alors elle empire avec les coûts, c'est certain. et elle empire aussi sur notre vie et la dégradation de notre vie et la dégradation de notre vie future, pas pour forcément nous, mais pour les humains d'après, en termes de déchets nucléaires, évidemment. Ce que tu dis est quand même énorme. Passer de 22 milliards avec la Grande-Bretagne à 56 milliards, les conséquences sur le budget français sont énormes. Comment faire pour que cette situation soit connue et corrigée?
0: Alors, il y a beaucoup de choses dans ce que tu dis. Moi, je me suis beaucoup amusée à faire ce travail dans cet hiver, à la fois pour le livre et à la fois pour le documentaire. Parce que dans l'hiver, entre le gouvernement Barnier et le gouvernement Bayrou, on cherchait 60 milliards d'euros sous Barnier et 40 milliards d'euros sous Bayrou. Et je me disais, ils sont quand même assez gonflés. Parce que le nucléaire, quoi qu'il en coûte, on ira, on continuera. Et à ceci, enfin, je voudrais quand même rappeler que c'est donc les deux tiers de notre électricité, et que fournir l'électricité à 70 millions de personnes, une électricité décarbonée, centralisée et relativement abordable à ce jour, c'est le cas, hein, on vend l'électricité 60 euros le mégawattheure. Je dirais que ça n'a pas de prix, en fait. Fournir l'électricité à 70 millions de personnes, une électricité à 4 grammes de CO2 le kilowattheure est relativement abordable, c'est l'histoire du nucléaire français. Voilà. Donc ça, enfin, même si je suis très critique vis-à-vis de cette industrie, je sais que mon ordinateur, là, fonctionne grâce à ça, voilà, et que il nous faut 450 TWh décarbonés à la place. Donc que le nucléaire soit devenu un état dans l'état, qu'il soit associé historiquement à la bombe et encore aujourd'hui techniquement à l'arsenal militaire, que le nucléaire civil et que le nucléaire militaire soient indissociables, tout ça, j'ai envie de te dire, c'est acté, c'est indéboulonnable. Et il va falloir vivre avec. C'est pas le seul sujet ou domaine dans lequel les Français ne sont pas sollicités, hein. Je pense que les dépenses militaires, on ne nous demande pas notre avis. Les dépenses, tout ce qui est régalien, c'est-à-dire police, justice, on ne nous demande pas notre avis. Voilà, il y a rarement des référendums, des consultations sur ces domaines-là. Et d'une certaine façon, si tout le monde venait donner son avis, je suis pas sûre qu'on en sortirait avec plus de clarté. Parce que je pense que les Français, c'est pas je pense, les derniers sondages montrent que les Français, depuis qu'on leur a mis dans le crâne que c'était une électricité décarbonée, que c'était la seule option pour conserver notre gros confort, dans les temps qui viennent, bah, en gros, les Français sont majoritairement pour le nucléaire à ce jour, hein. Donc, tu vois, tu feras un référendum aujourd'hui et tu dirais, bon, qu'est-ce qu'on dépense là-dessus? Je suis pas sûre que la réponse serait favorable à une sortie du nucléaire, quoi. Démocratiquement, alors c'est par rapport à ce que je viens de dire, c'est effectivement pas le seul sujet, mais c'est un sujet, c'est vraiment l'État dans l'État. Il y a un lobbying de malades, il y a des hommes politiques qui suivent la doxa nucléaire depuis, comme tu disais, De Gaulle, mais bien après De Gaulle. Enfin, je veux dire, il y a eu, j'invite les auditeurs à écouter, si ça les intéresse, toutes les auditions liées à la commission d'enquête sur la souveraineté énergétique. C'est ça qui est extraordinaire aussi en France quand même. On a peut-être pas de débat sur le sujet. Mais les députés français, les sénateurs français organisent régulièrement sur telle et telle thématique des auditions de tous les acteurs concernés. Et la commission sur la souveraineté énergétique a vu passer Lionel Jospin, Sarkozy, Hollande, etc., etc. Enfin bref, des chefs d'État, des présidents, des premiers ministres, des chefs de gouvernement. Et puis aussi les acteurs de la chose, donc Réseau de transport d'électricité, EDF, Orano, Exareva, Framatome désormais, etc., etc. Bref, ces gens-là passent à la barre, sont enregistrés et on a des pépites du choix énergétique français, à quel point il n'est pas discutable dans des instances que tu appellerais démocratiques. Voilà, à ce jour, on a une. Moi, je suis allée voter, on est tous allés voter en juin dernier. On a l'Assemblée telle qu'elle est aujourd'hui. Bon, l'Assemblée est aux deux tiers pro-nucléaire. Voilà, il faut le savoir. À part les écolos et LFI, qui a vraiment fait un énorme travail sur lui-même, d'ailleurs, ce groupe politique, on a une assemblée pro-nuque, hein. Donc, c'est pas. Si on respecte la démocratie, du coup, bah, ils vont y aller, ils vont continuer, quoi. Aux deux tiers, il y a une majorité pour. Et puis, c'est un sujet extrêmement technique, qui fait que l'expertise est importante. Et on ne peut pas y aller juste avec les tripes, avec l'émotion, avec des sensations vagues. Il faut avoir de l'information, de l'expertise et tout. Et ça, c'est bien dommage. Et en même temps, c'est le garant qu'on prend des décisions, tu vois, en sachant de quoi on parle. Sinon, on y va un peu à l'emporte-pièce. Voilà, moi, là où je suis hallucinée, c'est que. On veut, parce que moi j'ai parlé que du nouveau nucléaire, mais il y a tous les coûts de l'ancien nucléaire qui doivent être maintenus à un niveau de sûreté satisfaisant. Donc 100 milliards d'euros pour le grand carénage, 35 milliards d'euros, 80 milliards d'euros pour le démantèlement, 35 milliards d'euros pour enfouir des déchets hautement radioactifs. Alors tout ça, on est à 400, 500, 600 milliards d'euros. Pour maintenir cette électricité. Et oui, non, on ne demandera pas leur avis aux Français. Par contre, les Français pourront donner leur avis quand ils verront leur facture flamber. Parce que on essaye de parler du nucléaire, mais moi, à la fin, ce qui m'intéressait, tu vois, dans le documentaire et puis aussi dans le livre, c'est qu'on a 11 millions de Français qui sont des précaires énergétiques. Donc, ça veut dire qu'en gros, la part de l'énergie dans leur budget mensuel devient de plus en plus écrasante. Et des gens qui ont du mal à se chauffer l'hiver, d'autant qu'ils ont des radiateurs électriques, sont des personnes qui, économisent un sou pour faire un kilomètre, etc. Et on a vu que depuis 2022, la facture d'électricité, elle a augmenté de 40%. Alors, c'est étonnant là encore parce que quand les gilets jaunes, le mouvement s'est déclenché, il s'agissait de 3 centimes d'augmentation sur la facture, des carburants, 3 à 6 centimes. Là, tout le monde a filé dans la rue. Quand ton kilowattheure passe de 11 à 20 centimes, ben il n'y avait personne dans la rue. Donc c'est étonnant comment le bien électricité est un bien dont on ne sait pas combien il nous coûte. On n'a pas la sensation, on ne va pas à la pompe toutes les semaines. Donc on n'a pas la sensation de payer toutes les semaines. Mais on a quand même des factures qui ont explosé. Et ça, moi, ça m'interpelle quand même parce que ça n'est que le début. Il n'y a aucune raison objective avec les prix que je t'ai donnés sur les EPR ou les EPR2. Que l'électricité qui sort de ces machines n'explose pas, n'est pas un coût qui explose. Et donc, il va falloir préparer aussi les Français au fait que on n'est pas à l'abri d'un kilowattheure à 45 centimes, à 50 centimes, d'ici à 2040, d'ici à 2035. C'est mathématique. Si tu as des machines qui vieillissent, qu'il faut renforcer, qui coûtent plus cher à renforcer, des nouvelles machines qui surgissent, qui sont plus chères à faire. Je ne vois pas comment le prix de l'électricité à la fin va rester dans les standards actuels. Tu vois, ça c'est important. On verra s'il y aura un mouvement des gilets électriques qui, à un moment donné, vont dire, bon, bah non, c'est plus possible. Enfin, surtout qu'on a allègrement équipé les logements français avec soit des chauffe-eau électriques, soit des radiateurs électriques. On veut leur coller de la pompe à chaleur. On veut nous faire électrifier nos voitures. On veut électrifier tous nos usages sans nous dire que dans le même temps,

Donc le problème, il est un peu là, c'est qu'on va être prisonnier d'un bien qui est devenu vital, puisque c'est comme l'air et l'eau maintenant, l'énergie et l'électricité. Ça, voilà, ça nous maintient en vie. On a bien vu le blackout en Espagne et au Portugal. Ça met tout le monde en panique. On peut plus ouvrir sa porte. On peut plus tirer la chasse d'eau parce que l'eau, elle est acheminée par des pompes électriques. On peut plus fermer ses volets, ouvrir ses volets roulants. Enfin, faut voir un peu comment l'électricité est rentrée dans nos vies, quoi. Le jour où on va comprendre qu'elle est irrémédiablement conduite à exploser, alors là, je pense que, ouais, je vivement le mouvement des gilets électriques. Bah, j'ai plus la sensation qu'on est dans des problématiques de très long terme, plutôt que dans des problématiques de court terme, parce que on a des déchets radioactifs pour des dizaines de milliers d'années. On sait les retraiter, hein, on les retraite à la hague, mais on ne réutilise pas ce qu'on a retraité, donc c'est un peu problématique, quoi. On a 30 000 tonnes d'uranium de retraitement stocké à Pierrelatte et on n'en fait rien. Donc voilà, je vois pas trop. On continue à aller chercher de l'uranium au Kazakhstan. On continue de l'enrichir ou de le réenrichir en Russie. On continue de dépendre d'une géopolitique de l'uranium où tout nous échappe puisque on n'a plus d'uranium sur le sol français et que le Niger nous a foutu dehors. C'est pas chez nous d'ailleurs, mais enfin ils nous ont quand même foutu dehors l'année dernière. Donc voilà, on a plus d'accès à des mines peu chères, etc. Et on dépend entièrement de Poutine, dont on nous dit tous les jours que c'est l'ennemi féroce, quoi. Bah, quoi qu'il en soit, les problématiques de long terme, et puis t'as oublié le démantèlement. Oui, ça nous convoque dans des gymnastiques mentales qui sont absolument infernales. On doit enjamber des milliers d'années juste en pensant. Et c'est très difficile. Moi, je vois que le démantèlement, bon ben, ça donnera du travail à l'industrie nucléaire jusqu'en 2100, 2150, 2200. Or, vu la vitesse à laquelle le monde change, je ne parierais pas un copec sur les systèmes démocratiques, sur les systèmes politiques plutôt, qui seront en place pour garantir la sûreté. Pour financer abondamment cette filière qui aura besoin de milliards et de milliards et de milliards, pour démanteler en toute sûreté, pour enfouir en toute sûreté, pour retraiter en toute sûreté, pour faire fonctionner des centrales en toute sûreté. Moi, je veux bien qu'on construise des EPR qui vont jusqu'en 2100, mais à quoi ressemblera le monde en 2100? Est-ce qu'il fera plus 4 degrés? Est-ce que les fleuves seront asséchés? Les glaciers qui alimentent les fleuves totalement fondus? Est-ce que les centrales de bord de mer seront les pieds dans l'eau? Parce que si tout accélère d'un point de vue climatique, bah, on sait que la montée des eaux peut atteindre 3, 4, 5 mètres, 30 mètres à la fin du siècle, selon les scénarios, hein, bien sûr. Donc je trouve qu'au contraire, c'est quelque chose qui nous installe dans un temps extrêmement long, alors que là, on a tout qui change en l'espace d'une année, 3 ans, 10 ans, tout change très vite. Et voilà, et donc, y compris politiquement, hein, quand on voit qu'on s'enfonce tous dans une forme de néo-fascisme. Au niveau européen, au niveau mondial, et que voilà, que d'un coup d'un seul, on peut fermer de la recherche, on peut fermer des crédits, on peut fermer. Donc si on ferme les crédits de ce qu'il y a de pas dangereux, on fermera pas les crédits de ce qui est dangereux, quoi. Donc voilà, le nucléaire va parfaitement bien avec un État totalitaire. Ça, faut bien l'avoir en tête. Et encore une fois, un état totalitaire sans énergie, il est totalitaire deux secondes. Hein. Il lui faut de l'énergie et des points nodaux, quoi. Donc du nœud de connexion. Donc voilà. Donc ça risque de mal se passer pour nous, mais très très bien pour l'industrie, à condition que tout le monde considère qu'il faille la maintenir. Évidemment, l'alternative à tout ça, c'est la sobriété. Hein. Et j'ai même pas envie de parler de renouvelables parce que. Ça ouvre encore d'autres dossiers, quoique ça ouvre pas le dossier du temps long. Mais c'est la sobriété, j'ai envie de dire le rationnement d'énergie, la mesure, le bon sens, arrêter de gaspiller. Enfin voilà, je sais pas, j'enfonce des portes ouvertes. C'est tellement déprimant de raconter ça encore 35 ans, 25 ans après.

0: et de voir que rien n'a changé à part le fait que tout a explosé, notre consommation, nos façons de dépendre de cette électricité, etc. Et voilà, il n'y a aucune alternative, aucune politique publique qui nous dit faites attention, il faut qu'il y ait la guerre en Ukraine en 2022 pour que Macron, le maire, Elisabeth Borne mettent des cols roulés, nous expliquent que c'est par le col roulé qu'on va faire des économies d'énergie. C'est vraiment du foutage de gueule. Ils ne nous préparent absolument pas. Il paraît que gouverner, c'est prévoir. Et là où j'en veux à ces gens-là, c'est de absolument pas nous dire comment nous prémunir de ce qui arrive. Et surtout ne pas nous proposer des politiques régaliennes qui nous aideraient à nous adapter à ce qui arrive. Voilà.
1: Je crois que tu as dit ce qu'il fallait dire et on en est là dans le constat. C'est tout est fait pour que ce soit irréversible, mais en fait, ce sera réversible en fonction du climat, en fonction de tout ce qui va nous arriver, que l'on souhaite positif, bien sûr, hein, mais quand on regarde dans les détails. On a plutôt des craintes, hein, sur cet avenir. Et donc, je te remercie beaucoup pour cet entretien. Tu n'as pas donné le titre de ton livre, je crois.
0: Alors, le titre du livre, c'est Le nucléaire va ruiner la France. Il sort le 16 mai aux éditions du Seuil. Et puis, le film, ce sera début juin. On va faire une petite avant-première à Colmar. Mais il sera disponible sur le site de reporter.net. Voilà. Et on fera un petit appel aux dons parce qu'on l'a vraiment financé sur nos fonds propres. Or, nos fonds propres, ce sont les lecteurs de Reporter. Et voilà, on voulait leur dire que leur argent, des fois, servait à faire des outils journalistiques importants.
2: 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Il nous reste deux prestations à écouter, celle de l'artiste Duval MC, Sortir du nucléaire, bien en phase avec l'entretien que nous avons eu avec le collectif Piscine Nucléaire Stop.

0: Donc, c'est Olivier et Stéphanie du collectif Piscine Nucléaire Stop, qui a été créé en 2021 suite à l'annonce de nouvelles piscines de stockage de déchets radioactifs à La Hague. Il faut savoir que, donc, à La Hague, on a déjà une usine de retraitement des déchets usés. Alors, retraitement, on peut le mettre un peu entre guillemets parce que faut pas croire que tout est retraité. C'est juste une séparation des différents éléments qui composent le combustible une fois qu'il est passé dans les réacteurs. Et le but premier de cette opération était d'extraire du plutonium pour fabriquer la bombe. Donc l'usine de La Hague a démarré dans les années 60 et peu à peu elle s'est transformée. Le mythe du retraitement est né à peu près à cette époque parce qu'on s'est dit qu'on pourrait valoriser les matières qui ont déjà été usées. En 2010, l'autorité de sûreté nucléaire a averti EDF et Orano que la capacité d'entreposage des piscines allait venir à saturation dans les années 2020 à peu près. Donc on a appris en 2021 que ces piscines seraient construites à La Hague. Et là, une concertation a démarré. Et c'est là que le collectif PNS est né. Donc d'abord pour participer à ces concertations en tant qu'opposant, parce que ces concertations étaient vraiment, on peut dire, faites, c'était plus une opération de propagande qu'une concertation. On s'est auto-formé à l'industrie nucléaire et surtout tout ce qui concernait les déchets, qui sont un peu la partie invisibilisée de la filière nucléaire.
1: En fait, l'idée de PNS était de donner vraiment une information alternative à ce que nous donnait EDF donc en fait dans sa concertation publique. Et du coup, on a organisé des réunions publiques d'information, voilà. Et en fait, pour donner une autre info, on a aussi diffusé ce qu'on a appelé le parcours du nucléaire, contrairement en fait au mythe du recyclage, où on s'aperçoit que finalement l'idée de recycler la matière en la séparant, en fait c'est un petit peu compliqué, mais quand on s'y met, voilà, on finit par comprendre. Mais en gros, une fois que le combustible sort des réacteurs, donc usé, il est entreposé en piscine pour refroidir et ensuite il arrive à La Hague. Et à La Hague, donc l'idée c'est de séparer les éléments. Finalement, on ne sépare que 1% du plutonium et c'est ce 1% qui est soi-disant retraité, qui en effet va partir pour la fabrication d'un nouveau combustible qu'on appelle le MOX. Et le MOX, donc c'est 8% de plutonium. Et donc le reste qui est de l'uranium appauvri. Et donc ce fameux MOX, en fait, il repart dans les réacteurs, mais une fois qu'il est usé, là, il revient dans les piscines, donc encore plus dangereux et beaucoup plus chaud. Et là, par contre, on ne sait pas le retraiter. Donc en fait, finalement, cette histoire de recyclage vertueux et sans fin n'existe pas, puisque le MOX, une fois il est passé dans les réacteurs. À ce jour, on ne sait toujours pas le retraiter de manière industrielle. Et donc ça, c'est une information qui est importante parce qu'en fait, EDF et Orano nous font croire que le retraitement, aucun déchet derrière lui, ce qui n'est pas du tout le cas. Voilà, donc en fait, Piscine Nucléaire Stop, c'était aussi voilà, faire comprendre un petit peu ce que c'était que ce parcours du nucléaire du début jusqu'à la fin, c'est-à-dire de l'extraction jusqu'à l'arrivée à l'usine. Donc on a fait des réunions, on a fait des ciné-débats, on fait un carnaval tous les ans aussi, et puis on va organiser un grand événement là cet été, le 19, 18, 19 et 20 juillet à La Hague, qui s'appelle ARO, et qui va traiter justement de territoire et déchets nucléaires, avec des tables rondes, des ateliers, des rencontres, par rapport à la saturation des piscines dans la Hague, là, il y a depuis, depuis printemps 2024, on a eu des annonces quand même sur, sur un nouveau projet qui s'appelle Aval du futur.
0: C'est Monsieur Le Maire, ministre de l'Industrie, en mars 2024, qui est venu à La Hague annoncer que, en fait, le projet des piscines contre lequel on luttait, qui était porté par EDF, était abandonné et que Orano le reprenait et qu'on n'avait plus deux piscines, mais trois piscines, parce que c'était la grosse question auparavant. EDF est pas très friand du retraitement parce que ça lui coûte très cher et que ça marche pas très bien. Alors que Orano, c'est son cœur de métier. Et donc, Orano, apparemment, a gagné ce combat. Il récupère la fabrication de nouvelles piscines. Ils ont le prolongement de l'usine actuelle de retraitement jusqu'en 2040, qui va être lié aux piscines, qui va être à peu près dans les mêmes bâtiments, et plus une usine de MOX à La Hague. Voilà. Donc ça, c'était le coup de tonnerre. Donc, il y a maintenant un an. Donc, tout ça nous a été annoncé assez brutalement. Je crois que même les élus du territoire l'ont appris à peu près en même temps que nous. Voilà, maintenant, on se retrouve devant ce futur chantier. Il devrait démarrer, selon Monsieur Ferrand, nouveau responsable de ce chantier. Là, on est devant un truc gigantesque. Monsieur Ferrand nous annonce 110 ans de chantier, un truc inimaginable. Sur un terrain qui est quand même assez déjà saturé de bâtiments et d'anciennes usines qui n'ont pas encore été démantelées. Et on a très très peu d'informations, en tout cas aucune sur le futur financement de ce projet qui s'élève à plusieurs dizaines de milliards d'euros, apparemment, c'est ce qui est annoncé.
1: Il parle de plus grand chantier industriel du monde.
2: Wow.
1: Voilà. Ce qu'il faut savoir, c'est que pour l'instant, donc on a la presse locale qui en a parlé. Enfin, parce que aussi, piscine nucléaire stop, voilà, a organisé des réunions publiques justement là-dessus auprès de la population en disant mais c'est quoi ce nouveau projet à Val du futur? Et c'est vrai que Monsieur Ferrand parle du plus gros chantier industriel du monde. Et la presse internationale,
0: National, d'ailleurs.
1: pardon, nationale, n'en parle pas. Mais le chantier, en tout cas, le futur chantier implique un changement au niveau des transports routiers, parce qu'en fait, c'est… Alors, combien d'années de travaux, combien de transports supplémentaires, de camions supplémentaires, tout ça est très, très flou. On parle de 15 000 nouveaux travailleurs. Il y a un problème énorme de logement dans le coin. Comment on va les loger? Voilà, en fait, ça pose une question. Ce qu'il faut savoir en plus, c'est que la Hague, c'est une presqu'île. Hein. On est un bout du monde. Actuellement, les élus du coin veulent en faire un grand site touristique, notamment donc un géoparc. Donc, comment allier tourisme, habitants, transport routier, voilà, c'est avec quel argent? C'est-à-dire que ça nous paraît complètement, complètement aberrant et c'est effrayant, complètement effrayant. Voilà, donc on essaie de faire comprendre ça à la population et surtout aux élus qui, eux, accueillent le projet et puis commencent à, pas tous, hein, mais la plupart. Commence à travailler sur de nouvelles infrastructures et là qui comprendrait un petit peu toute la région.
0: C'est que les retours financiers vont être très importants. Ici, la presqu'île, on l'appelle la presqu'île au nucléaire, où il y a quand même déjà énormément, il y a l'EPR de Flamanville, donc il y a Orano, il y a aussi l'arsenal de Cherbourg qui fabrique des sous-marins atomiques. Et donc tout ça, pour les communes, c'est une manne financière très très importante.
1: En fait, toute la région là de Cherbourg, économiquement, fonctionne très bien. Je crois que économiquement, c'est mieux que Toulouse et Nantes. Donc, en fait, la question est-ce qu'on a, là, on a concentré au niveau nucléaire. C'est vrai qu'on est là, on est la région la plus nucléarisée du monde. Hein. Si la Hague avait un souci, comment on peut
0: Le
1: dire,
0: parc
1: le
0: nucléaire.
1: parc nucléaire s'arrêterait. Hein, puisqu'on est la poubelle finale, Si les centrales ne peuvent pas décharger leurs poubelles à La Hague, les centrales s'arrêtent. Cette histoire de projet, c'est aussi lié complètement avec la relance du nucléaire, avec la construction des EPR, c'est-à-dire plus d'EPR, plus de déchets. Et les déchets, on les met où? On les met à La Hague.
0: Les piscines actuelles, il y en a quatre qui fonctionnent encore. Elles contiennent à peu près 10 000 tonnes donc, de combustible usé. Il y a également à La Hague 80 tonnes de plutonium qui sont stockées sur des étagères sous différentes formes. Ces piscines, il y a un projet pour les densifier parce qu'il n'y a plus de place. Donc elles vont avoir une capacité de 30% à peu près de plus. Donc on peut dire 13 000 tonnes. Les nouvelles piscines, c'est pour 2040. Si tout va bien. Donc il y a vraiment une tension énorme là pour l'instant. Mais là, de toute façon, même 2040, ça paraît très très juste pour absorber toute la production actuelle. Bon, de toute façon, les nouveaux EPR, ils n'arriveront pas avant 2035. Donc ça,
1: S'ils
0: voilà,
1: arrivent
0: s'ils arrivent,
1: à ce moment-là.
0: voilà, comme on sait que c'est la construction de ces nouveaux réacteurs est très problématique. Donc voilà, on est sur quelque chose de tendu et d'assez imprévisible en fait.
1: En fait, l'autorité de sûreté nucléaire prévient EDF et Orano depuis 2010 de la saturation. Enfin, voilà, les piscines, elles sont à 70% pleines, là. Elles arrivent. Donc, en fait, depuis 2010, l'ASN prévient. Et en fait, EDF ne s'est réveillé vraiment qu'en 2021. Le risque qui est très inquiétant, c'est que, en fait, en ce moment, donc, par exemple, les piscines, elles sont densifiées, c'est-à-dire qu'on met plus de combustible usé dans ces piscines-là. Ce qui veut dire que l'eau des piscines chauffe davantage, ce qui veut dire que donc il faut rajouter des produits chimiques, du bore, etc. Parce qu'en fait, une eau qui chauffe et des combustibles qui chauffent, c'est il y a risque de criticité. Et criticité, c'est bah, accident nucléaire. Voilà. En fait, on n'ose même pas imaginer s'il y a accident de savoir exactement ce qui se passerait, parce que oui, ce serait dramatique, c'est évident. Et puis là, c'est toute la Bretagne, enfin, en fonction des vents, soit c'est la Bretagne qui prend, soit les Anglais, soit l'Est.
0: Ça peut être, c'est vraiment en fonction du vent. Et alors, sachant que les anciennes piscines, donc celles qui sont en fonctionnement actuellement, elles ne sont pas protégées. Elles ont un toit en tôle. Et donc, elles sont très vulnérables. Et alors que les nouvelles piscines qu'on va nous construire, elles seront bunkérisées, comme ils disent.
1: En fait, la question se pose aussi, vont-ils avoir besoin de davantage de foncier, en fait, par rapport à ce nouveau projet? C'est-à-dire qu'il parle quand même de construire une nouvelle usine de fabrication de MOX. Comment va-t-on faire rentrer une nouvelle usine sur la zone? Le conseil municipal de La Hague a voté en décembre dernier la vente de land à Orano, hein, un bout de land donc qui se trouve sur le plateau de La Hague, qui est une lande primaire, et qui l'a vendu à, enfin qui a voté donc la vente de ces landes 3 fois le prix proposé par les domaines. Donc en fait le collectif a déposé une requête contre cette délibération. On a gagné, ils ont retiré la délibération parce qu'en fait, il y avait beaucoup d'irrégularités en fait à cette délibération. Donc là, on est content, mais en fait, ce qui veut quand même dire que Orano a besoin de s'étendre.
0: De foncier.
1: Oui.
0: En fait, on pense que la stratégie d'Orano, ça va être de faire sortir du site toutes les activités qui ne concernent pas directement les activités nucléaires. Donc, tout ce qui est secrétariat, tout ce qui est le magasin général, et de les mettre autour de l'usine. Les responsables du projet promettent que l'usine ne va pas s'étendre, mais on sait déjà qu'il y a une forte pression foncière et sur les agriculteurs et sur la mairie de La Hague qui a déjà proposé de vendre ces terres qui sont tout à fait voisines du site actuel.
1: En fait, ce qu'il faut savoir, donc, c'est que c'est vrai que c'est une lutte qui est inscrite sur un territoire où énormément de personnes travaillent pour le nucléaire. C'est vrai que donc le positionnement de cette lutte, c'était de sortir du clivage pro ou anti-nuc, sachant que ça bloque complètement les conversations, et du coup de parler vraiment via le prisme du déchet. Notre collectif, il est chouette dans la mesure où il y a énormément de, il y a tous les âges, il y a beaucoup de jeunes gens qui notamment sont issus hein, de ce territoire et qui reviennent habiter et qui veulent autre chose, qui veulent un autre avenir en fait pour ce territoire et pas un futur du nucléaire où tout est nucléaire. Notre lutte, elle est jeune. On se réunit régulièrement tous les lundis. Elle est assez joyeuse dans le sens où voilà, il faut pas qu'on on essaie de garder le moral. De s'entraider et puis bah, de lutter avec comment pourrait-on
0: Une
1: dire
0: bonne humeur.
1: avec bonne humeur voilà avec bah, évidemment des moments des fois voilà tout n'est pas rose toujours mais en fait se réunir et lutter un peu pour ce territoire qui est magnifique en plus là que c'est très très beau donc c'est assez motivant on a un site si vous voulez aller avoir davantage d'informations qui s'appelle Piscine Nucléaire Stop.
2: Eh bien voilà, l'émission d'aujourd'hui s'est terminée. La suite, le lundi 10 juin, nous parlerons des déchets nucléaires avec CIGEO, Stop Burenré et Stocamine. Merci d'être avec nous et n'oubliez pas de soutenir Jet FM. Salut, salut!
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Bonjour et bienvenue dans l'un des deux l'aléatoire hors série et estivaux sur l'autre radio et Jet FM. Après avoir exploré quelques labels fétiches une année précédente, cette fois-ci j'ai invité deux personnes à se saisir un peu ou beaucoup des archives de l'émission pour bâtir une sélection musicale super cool dans les deux cas. Ce soir c'est donc Émilie Rougier qui ouvre le bal. Émilie, vous l'avez peut-être croisée comme membre des groupes de noise rock français Marvin et la colonie de vacances pendant presque deux décennies. Aujourd'hui, elle est notamment DJ, compositrice pour le théâtre et l'image, elle organise des événements autour du matrimoine musical, on en reparlera, des apéros musiciennes et techniciennes, elle encadre aussi des girl camp comédiennes, et elle fait du docu et de la fiction sonore, parmi encore bien d'autres choses. Je vous disais qu'elle s'attelait à répertorier et collecter donc les matrimoines musicales, un travail militant réalisé dans plusieurs villes en France, via notamment l'événement Matri Music Party. Je vous mettrai en lien son site internet pour aller découvrir toutes ces actions-là, qui sont assez passionnantes. Voilà, donc je vous mettrai tout ça sur la page du podcast, sur les sites des deux radios. Et pour le coup, ça infuse complètement la sélection de ce soir, qui regroupe, je cite, quelques morceaux de musiciennes, meufs, intersexes, non-binaires et trans de la région, jouant en solo ou en groupe, mixte ou non mixte. Certaines de ces artistes ou groupes jouent encore à ce jour, d'autres non. Donc ce choix, il reflète les goûts musicaux d'Emily et une toute petite sélection de toutes les personnes Mint jouant ou ayant joué de la musique dans la région. Donc je vous laisse en très très bonne compagnie, je remercie fort Emily Rougier d'avoir bien voulu répondre à l'invitation, et je vous dis à la prochaine pour un autre hors-série de l'aléatoire. Comme d'hab, la playlist, le podcast et plein de liens seront à retrouver sur le site de l'autre radio et Jet FM. Bonne écoute.

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1: Quand on souffre pas, alors c'est pas vraiment de l'amour. 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
2: Ce déni sidérant, ça vient aussi de la banalité, ce sont eux qui se considèrent comme les victimes.
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0: Et voilà, vous venez d'écouter la carte blanche de l'émission L'Aléatoire à Émilie Rougier, aux manettes de cette sélection musicale 100% personnes femmes trans non binaires de la région. Vous pouvez retrouver des infos sur le projet Matri Musique Partie d'Émilie et la playlist de l'émission sur le site de l'autre radio et JTFM à la page de l'Aléatoire. Bon été.
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7: Bonne journée,
8: messieurs.
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